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J'aime le Mahjong. 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

0: ¿Hasta dónde, caballero?
1: Pour faire le portrait d'un oiseau. Peindre d'abord une cage avec une porte ouverte. Peindre ensuite quelque chose de joli, quelque chose de simple, quelque chose de beau, quelque chose d'utile pour l'oiseau. Placer ensuite la toile contre un arbre, dans un jardin, dans un bois ou dans une forêt. Se cacher derrière l'arbre sans rien dire, sans bouger. Parfois l'oiseau arrive vite, mais il peut aussi bien mettre de longues années avant de se décider. Ne pas se décourager, attendre, attendre s'il le faut pendant des années. La vitesse ou la lenteur de l'arrivée de l'oiseau n'ayant aucun rapport avec la réussite du tableau. Quand l'oiseau arrive, s'il arrive, observez le plus profond silence. Attendre que l'oiseau entre dans la cage et quand il est entré, fermez doucement la porte avec le pinceau, puis effacez un à un tous les barreaux en ayant soin de ne toucher aucune des plumes de l'oiseau. Faire ensuite le portrait de l'arbre en choisissant la plus belle de ses branches pour l'oiseau. Peindre aussi le vert feuillage et la fraîcheur du vent, la poussière du soleil et le bruit des bêtes de l'herbe dans la chaleur de l'été. Et puis attendre que l'oiseau se décide à chanter. Si l'oiseau ne chante pas, c'est mauvais signe. Signe que le tableau est mauvais. Mais si elle chante, c'est bon signe. Signe que vous pouvez saigner. Alors, vous arrachez tout doucement une des plumes de l'oiseau et vous écrivez votre nom dans un coin du
2: tableau. Papa, on peut mettre la radio?
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1: 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Et si on en parlait? 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
2: On parle rarement du cancer de la vessie. Pourtant, il peut bouleverser une vie. Laurent, pour vous, le diagnostic est tombé il y a 4 ans. Aujourd'hui, vous allez mieux et vous vous êtes engagé au sein de Cancer Vessie France. Tout d'abord, à quel moment avez-vous compris que quelque chose n'allait pas ?
3: J'ai compris que quelque chose n'allait pas au moment où, en terminant d'uriner, il y avait une légère teinte rose. Et là, je me suis dit qu'il y avait un problème. Donc directement, j'ai été consulté chez le spécialiste et c'est là que le diagnostic est tombé après plusieurs examens. C'est un diagnostic de cancer, donc c'est quelque chose qui fait peur, c'est un choc. Donc la vie a changé, certes, parce que le cancer est apparu, mais il ne faut pas que le cancer prenne dessus. Donc il faut vivre avec, on vit différemment. J'ai adopté un mode de vie beaucoup plus sain, plus équilibré, une meilleure alimentation, une meilleure hygiène de vie. Mais l'acceptation joue un rôle essentiel. Ce n'est pas parce que vous avez le cancer que vous êtes diminué, vous devez continuer à vivre.
2: Pour vous, c'est quoi le plus difficile à gérer au quotidien ?
3: Une chose est sûre, c'est que psychologiquement, c'est difficile. Pour ça, il ne faut pas s'isoler. Il faut se rapprocher d'associations comme Cancer Vessie France, qui est une association de patients qui a, pour ma part, m'a beaucoup aidé. Parce qu'entre patients, on échange, on a des doutes. Un patient qui a un vécu et un patient qui peut partager. Mais la communication est essentielle. Elle fait partie du traitement, elle fait partie de l'acceptation du cancer. Si j'avais un conseil, c'est il ne faut pas hésiter à aller consulter. On sait que la détection précoce peut sauver des vies et surtout dans le cancer de vessie.
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2: Aujourd'hui, je vous emmène à la Maison Salvan, un lieu artistique situé à Labège, en banlieue de Toulouse, pour parler de l'exposition qui était dernièrement consacrée au travail de Nicolas Dauban. Paul de Sorbier, directeur de la Maison Salvan.
3: L'exposition de Nicolas, donc celle-ci découle de sa présence à la Villa Médicis l'année dernière, puisqu'il a été pensionnaire avec d'autres pensionnaires. Hein. Et l'idée, c'était dans cette exposition-là, un petit peu de restituer un petit peu ses recherches, à la fois thématiques, on pourrait dire, et aussi ses recherches en termes de médium, et enfin voilà, faire un petit peu état de là où il en est aujourd'hui dans sa création, à son retour de Rome, on pourrait dire. Et toujours avec des techniques très particulières, ce dessin qu'il développe depuis une dizaine d'années autour de poudre d'acier qui tient par aimantation, qui est à la fois très présent dans ce noir et blanc intense, mais néanmoins, derrière la vitre qui protège le dessin, la poudre d'acier, on passe la main dessus, tout s'efface. Donc c'est à la fois très très présent, mais il y a une forme de fragilité aussi dans la façon de manifester le dessin. Donc à l'origine, c'est ce dessin, je pense que Nicolas à l'origine se demandait vraiment au fond comment en tant qu'enfant d'ouvrier peut être légitime à arriver dans le monde du dessin contemporain. Et je crois qu'au départ, il avait un voisin qui était réparateur de tronçonneuses, qui réparait des chaînes de tronçonneuses. Et donc il avait de la limaille d'acier. C'est comme ça que Nicolas a récupéré la matière au départ, et qu'il s'est essayé à cette technique comme ça. Que dans tout le travail de Nicolas, toujours est présent l'outil, le geste de l'ouvrier, ou de l'artisan, on pourrait dire. C'est pour ça qu'il va se servir du béton, c'est pour ça qu'il va utiliser souvent une meuleuse ou une scie circulaire pour réaliser des pièces, etc. Toujours, voilà, c'est la manière de faire, on va dire, qui vient en dehors de l'art, qu'il ramène dans l'art contemporain pour faire ses pièces.
2: Nicolas Dauban.
4: J'aime le milieu d'où je viens, mes parents m'ont élevé, et donc du coup c'est vrai que dans le milieu de l'art il y a d'autres valeurs, un autre rapport à la réalité, aux relations aux autres, à l'argent, et évidemment que je me pose des questions, c'est-à-dire quand j'avance dans ce milieu-là qui est le monde ouvrier, qui est le milieu de l'art, justement, on essaye surtout de s'entourer de personnes qui sont agréables, qui ont envie de travailler avec vous,

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3: Nous sommes aujourd'hui le 19 mai. Le 19 mai 1957, disparaissait Alice Mia, grande figure de la défense de la pratique sportive féminine. La Nantaise est une pionnière, comme le rappelle l'ancien président du CNOSF, du Comité National Olympique et Sportif Français, Denis Massiglia.
4: Elle représente en quelque sorte une pionnière. Il faut essayer de se projeter au moment où Alice Mia était militante. Je rappelle qu'à ce moment-là, il n'y avait même pas le droit de vote pour les femmes. Donc inutile de penser à la moindre parité, voire mixité dans le sport. Et donc elle s'est battue dans un milieu profondément masculin pour que les athlètes féminines puissent avoir droit à des compétitions, en particulier aux Jeux Olympiques. Alors, il y avait des femmes aux Jeux Olympiques, mais pas des femmes de l'athlétisme, en particulier, qui est le sport numéro un. Et il a fallu une quinzaine d'années pour que la Fédération internationale d'athlétisme et le CIO en suivant autorisent enfin les femmes à participer dans des épreuves d'athlétisme. C'était aux Jeux de 36. Et entre-temps, Alice Mia avait fait des Jeux mondiaux féminins pour justement bousculer la hiérarchie, bousculer les habitudes et montrer aux femmes que c'était possible de pouvoir obtenir quelque chose. Donc en fait, je résumerai en disant, c'est une pionnière, elle a osé, c'est un symbole pour les femmes qui aiment le sport et qui peuvent s'inspirer d'elle pour s'engager.
3: Allez, quant à nous, on se donne rendez-vous demain avec un grand portrait, le portrait d'un grand footballeur, surtout Roger Milla. Mais ce sera demain pour d'autres histoires d'un jour avec Mémoire Sport.
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0: À Montpellier, la semaine des libertés veut faire le lien entre passé et présent. Pendant plusieurs jours, du 5 au 12 mai, associations et collectifs ont proposé des projections, débats et une marche pour commémorer l'abolition de l'esclavage et réfléchir à ses conséquences aujourd'hui. Lisa Somenetti est trésorière du collectif du 10 mai. Elle revient sur l'événement.
1: La semaine des libertés, c'est tout un chapelet d'événements autour à la fois de la commémoration des abolitions de l'esclavage et de la traite négrière, dont la journée nationale est le 10 mai de chaque année, mais aussi une ouverture sur la vie de Patrice Lumumba, un des acteurs des indépendances en Afrique, dont on fête le 100e anniversaire de la naissance.
2: Le troisième objectif, c'est réaliser l'indépendance du Congo et constituer un État démocratique moderne, assurant à tous les citoyens le bien-être, la paix sociale et la liberté.
0: Cette année, le programme met donc aussi en avant la décolonisation et les indépendances africaines. Pour les organisateurs, l'objectif est clair, montrer que cette histoire continue d'avoir des conséquences encore aujourd'hui.
1: Que ce soit l'histoire de l'esclavage ou l'histoire de la colonisation et de la décolonisation, ce sont des moments de l'histoire qui ont conditionné complètement nos vies quotidiennes aujourd'hui.
0: Selon le collectif, l'esclavage a laissé des traces profondes dans les sociétés modernes. Des mécanismes qui ont participé à construire le racisme et certaines inégalités encore visibles aujourd'hui.
1: L'idéologie esclavagiste a créé une hiérarchie entre les hommes, entre les êtres humains. Elle a réduit toute une partie de l'humanité en esclavage, c'est-à-dire qu'elle a déshumanisé toute une partie de l'humanité. Les Africains, les gens de couleur de peau, à couleur de peau noire, étaient considérés comme sans âme. On se donnait le droit de les considérer comme des meubles. Ils ont été déportés, torturés, forcés au travail, sans aucune compensation. Les cellules familiales ont été démantelées, les femmes ont été maltraitées. Tout ça a fait que ce soit du côté des Africains déportés ou du côté de la population européenne, introjecté des comportements, des réflexes mentaux qui ont créé le racisme.
3: Résultat magnifique, obtenu par des négociations pacifiques et amicales, nous réjouissent profondément. La Belgique a compris les prix que nous attachons à notre liberté et à notre dignité humaine.
0: Les organisateurs veulent aussi rappeler les conséquences économiques et politiques de cette période sur le continent africain.
1: On a déséquilibré le monde, c'est-à-dire que l'Afrique a été extrêmement affaiblie. Et ça a été le début de la paupérisation de toute une partie de l'humanité, en conséquence l'Afrique. Et cette paupérisation s'est poursuivie avec la colonisation, s'est poursuivie avec des indépendances largement, largement déséquilibré, avec l'assassinat de tout leader pouvant prôner une émancipation de l'Afrique, une autonomisation de l'Afrique, la mise en place de dirigeants qui étaient des dictateurs et qui ne pensaient le pouvoir qu'à leur propre fin. Donc ça a bouleversé la face du monde et ça a créé des problèmes sociaux et des problèmes politiques, économiques, sociaux et psychologiques.
0: Au programme de la semaine, c'était un festival de cinéma à l'Utopia avec notamment un hommage à Patrice Lumumba et un film consacré aux conséquences sociales et psychologiques de l'esclavage.
2: Combattants de l'indépendance, aujourd'hui victorieux, je vous salue au nom du gouvernement congolais. À vous tous, mes amis, il avait lutté sans relâche à nos côtés.
0: Pour Odile Cornet, présidente de Mosaïka, cette semaine était avant tout un devoir de mémoire et de vigilance, mais le combat ne doit pas s'arrêter là.
4: On parle beaucoup de l'Afrique sur l'esclavage, mais en fait, l'esclavage, c'est un peu partout, d'où la semaine des libertés. J'ai tendance à dire une chose, c'est que on commémore pour ne pas oublier, mais pour ne pas reproduire et surtout pour ne pas laisser se reproduire.
0: Le temps fort reste la marche du 10 mai. Les participants ont pu entendre le son du tambour, du coup tambour.
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0: au générique. Bonjour à toutes et à tous et bienvenue dans ce 10-10. Alors ce 10-10 aujourd'hui pour moi est très particulier, je le dis tout de suite. Il y aura peut-être un petit peu d'émotion. Je reçois Marie-Caroline Allermat. Marie-Caroline Allermat a tenu et tient encore pour quelques jours une grande galerie à Montpellier qui s'appelle Alma. 23 ans dans cette galerie. Et j'avoue que je suis émue parce que, et je le dis tout de suite, j'ai pour Marie-Caroline une vraie admiration et une vraie amitié. Ça sera partagé, effectivement, je l'espère et je le suppose. Mais Marie-Caroline est une femme exceptionnelle. Et j'ai beaucoup aimé la fréquenter. J'espère qu'on pourra continuer à se voir après. Je voudrais que vous la découvriez un petit peu plus. Vous l'aviez entendu dans Il n'est jamais trop tard. Mais cette fois-ci, c'est la dernière d'air. Bonjour Marie-Caroline.
1: Bonjour Maria.
0: Alors, je suis émue parce qu'effectivement, c'est une vraie rencontre à Montpellier. Des gens comme vous, j'en connais peu. Je vous le dis tout de suite. Vous êtes un modèle de persévérance, de droiture, de rigueur, d'honnêteté. Et vous avez, je trouve, eu tenu, encore pour quelques jours, une galerie d'exception. Merci pour ça, je le dis en mon nom, mais aussi au nom de tous ceux qui vous connaissent et des collectionneurs qui vous ont fréquenté et des artistes que vous aimez. Marie-Caroline, vous avez un cursus finalement assez logique, puisque à 17 ans, vous voulez faire les beaux-arts et c'est pas possible parce que vous n'avez pas 18 ans.
1: Alors oui, effectivement, la fréquentation des artistes a commencé à l'école des Beaux-Arts à Paris. Effectivement, j'ai intégré l'école à 18 ans, après avoir fait des études avoir commencé des études d'histoire de l'art. Il se trouve que j'ai fait un cursus complet dans l'atelier de Joël Kermarek, et puis j'ai recommencé ensuite des études d'histoire de l'art parce que, eh bien, être artiste, ça ne dépend pas que des études que l'on choisit. Il faut une énergie que je n'avais pas, je m'en suis rendu compte assez rapidement. Mais ce séjour, on va dire, de 5 ans à l'École des Beaux-Arts de Paris a quand même été une initiation définitive, en quelque sorte, qui m'a convaincue que
0: dans le monde de l'art.
1: Qui m'a effectivement convaincue que c'est l'environnement dans lequel j'aimerais vivre.
0: Alors, bon, il y a eu entre-temps, parce qu'on va passer assez rapidement à la période 2000-2021, puisque l'idée c'est quand même de parler de cette fameuse galerie qui a représenté une grande partie de votre vie. Vous avez vécu dans différents endroits, vous êtes allé à Paris, vous êtes allé à Washington, vous êtes allé en Inde, et puis en 2000 vous arrivez à Montpellier, et là vient l'idée d'une galerie.
1: Oui, alors effectivement, j'arrive à Montpellier, puis alors là, tout d'un coup, je me rends compte qu'on va poser nos bagages pour un petit moment. Et je décide avec un artiste qui était un ami, avec qui j'ai acheté des œuvres, d'ouvrir une galerie, ce qui était relativement audacieux. Et je dois dire que j'ai hésité pendant un an, j'ai circulé dans un certain nombre d'ateliers, j'ai imaginé le projet, et je me suis lancée. Et je dois dire que Montpellier a été une ville formidable pour accueillir une initiative de cette nature, et je remercie encore Henri Talva pour son adhésion, puisque la structure juridique était une structure associative, donc un projet un peu hybride qui s'appelait Galerie, mais qui en même temps restait une association, donc un lieu vraiment dédié à la création et aux artistes. Et voilà, le projet est né comme ça, de manière, on va dire, un peu discrète, mais avec ce soutien. Et puis, très rapidement, donc c'était 35 rue de la Valfère, et ça c'est en 2002, et en 2007, je déménage rue Aristide Olivier, en cessant mes activités, on va dire, de fonctionnaire territorial à la ville de Paris, puisque je travaillais à mi-temps à Paris en même temps.
0: Alors, et j'arrête. Un petit mot sur Henri Talva, qui, je crois, à l'époque était adjoint à la culture.
1: C'est ça.
0: Et qui est un des fondateurs de Cinémed, fondateur de Cinémed, et qui a une place très importante dans la vie culturelle de Montpellier. Je le dis pour les gens qui ne connaissent pas forcément Henri Talva, qu'il soit ou non de Montpellier. Et vous apprenez. Alors, je voudrais quand même, avant de parler du métier et la façon dont vous l'apprenez, je voudrais quand même qu'on recontextualise. C'est-à-dire qu'à l'époque, il y a un lieu très important, c'est Nîmes. Il y a, avec le Carré d'Art, il y a à Montpellier 2-3 galeries emblématiques. Et vous, vous arrivez à ce moment-là, probablement aussi au moment où Montpellier commence, enfin commence, va exploser un petit peu au niveau des galeries et des lieux d'art.
1: Oui, alors il y a quand même à Montpellier un tissu de, associatif assez
0: dense
1: et assez actif, hein, avec plusieurs galeries comme Chantier Boîte Noire, Iconoscope. Il y a aussi le Carré Sainte-Anne, mm-hmm. hein, qui a une programmation tout à fait intéressante.
0: Hélène Trintignant. Qui...
1: Il y a la galerie Hélène Trintignant, absolument, et puis certainement d'autres que je suis désolée d'oublier. Mais bon, je découvre effectivement cet environnement. Et puis il y a Nîmes avec la galerie d'Isabelle Viala qui s'appelle La Vigie, qui va être un modèle pour moi, qui est très active.
0: Viala qui est la fille de...
1: De Claude Viala, de Claude absolument. Viala. Et puis, bon, bien sûr, il y a le Carré d'Art qui, à ce moment-là, a une audience internationale et qui est très, très actif.
0: Comment on fait sa place au milieu de tout ça? Vous avez dit, quand on a préparé l'émission, on m'a dit j'ai choisi la distance et des artistes un peu différents. Et là, ça nous ramène aux Beaux-Arts parce que parmi les premiers artistes,
1: oui,
0: ce sont...
1: Sûr.
0: D'anciens amis des Beaux-Arts.
1: Oui, alors donc à l'époque j'ai 38 ans et j'ai effectivement un certain nombre d'amis artistes parisiens et donc je vais plutôt les solliciter, non pas pour créer réellement une distance mais parce que c'est mon environnement à l'époque et puis aussi ça me laisse le temps de comprendre un peu où je suis et je vais avancer très lentement vis-à-vis du réseau local en sollicitant d'abord des Sétois. Comme Lily Fantasy à l'époque et Fred Périmont. Voilà, donc il va y avoir une connaissance qui va se créer de façon progressive, je dirais presque lente, vis-à-vis de cet environnement, et puis qui va se progressivement devenir complètement majoritaire.
0: Donc ces premières rencontres, ces premières expositions, alors bah, quand on organise sa première exposition, j'imagine que c'est une grande émotion.
1: Oui, alors...
0: Une grosse frousse déjà, probablement.
1: Oui, absolument, c'est beaucoup d'émotions, mais aussi c'est le début de quelque chose, donc on se dit que c'est un métier d'endurance.
0: Vous allez dire qu'il va falloir
1: tenir. Et d'humilité, oui, absolument.
0: Après la première, il en faut d'autres. Il y en a eu d'autres, parce qu'il y a presque, l'autre jour on a calculé rapidement, presque 170 expositions.
1: Ah ben oui, en 24 ans, c'est ça. Plus sans doute des expositions extérieures. Alors la première exposition, c'est Maëlle Labussière, qui est une artiste parisienne qui était effectivement aux Beaux-Arts à Paris.
0: J'allais dire qu'elle essuyait des plâtres.
1: Oui, en quelque sorte.
0: Et la peinture toute fraîche de la galerie.
1: Oui, exactement. Et c'est à elle que j'ai demandé de faire le dernier carton de l'exposition. Donc, cette inscription des deux dates 2002-2026 avec un spray à la bombe, c'est elle. Voilà, donc la boucle est
0: bouclée. C'est une grande fidélité. On sait que vous êtes quelqu'un extrêmement fidèle. Donc la première exposition, ce dont on vient de parler, et la dernière, alors là c'est pas une seule personne, on va voir après ce qui va se passer dans quelques jours. On va faire une première pause musicale si vous le voulez bien, on va écouter et vous nous direz ensuite pourquoi vous avez choisi ce morceau. Merci Marie-Caroline.

0: Alors voilà une musique pleine d'énergie que vous avez choisie, Marie-Caroline. C'est cette énergie qui vous fait bouger. Pourquoi vous avez choisi ce titre ? Pour l'énergie ? Pour le chanteur ?
1: Bon, alors, Hurricane, c'était en fait le nom d'un condamné qui a été très injustement condamné pour des histoires de racisme. Et c'est plutôt le choix, effectivement, d'une chanson politique. Bon, c'est un petit peu aussi la marque de Bob Dylan, mais dire aussi que la création peut convoquer aussi la dimension politique, c'est même souhaitable.
0: Je crois que ça fait partie intégrante de la création et de l'art, il y a cette dimension politique.
1: Absolument.
0: Sous différents aspects d'ailleurs, hein. Choix politiques, de faire ou de ne pas faire de culture, de donner de l'argent pour ça ou pas, les artistes qui manifestent certaines opinions au travers de leur art, effectivement, c'est l'art et politique.
1: Absolument.
0: On peut dire ça comme ça. Donc, vous nous avez parlé très rapidement d'une première galerie. On va faire très rapidement le tour. Un premier lieu, donc, de 2002 à 2007. Et puis ensuite, il y a eu la rue Aristide Olivier.
1: Voilà, alors...
0: C'était un très grand endroit. Parce que quand on connaît la galerie Alma, c'est tout petit. Et oui. Vous avez vécu dans beaucoup plus grand.
1: Alors, j'ai vécu effectivement dans 150 mètres carrés. J'ai eu ce lieu grâce à la CERM. Donc, à l'époque, la ville m'a accompagnée dans cette recherche. Et j'avais quitté le lieu précédent parce qu'il a été vendu. Donc, je devais partir. Et donc, rue Aristide Olivier, ça a été le lieu, effectivement, d'expérience assez multiple, assez complexe aussi. J'ai proposé à une maison d'édition de s'installer, les éditions Méridiane au premier étage avec Pierre Manuel. Donc pendant 10 ans, il y a eu ce compagnonnage aussi du livre d'artiste, puisque lui-même a invité des éditeurs ou des auteurs au moment des vernissages. Donc on arrivait à croiser un public. Et finalement, le livre d'artiste, c'est un territoire qui a été partagé aussi par certains artistes de la galerie. Donc ça crée quand même beaucoup de cohérence et de complicité. Et c'était un lieu assez grand pour pouvoir faire parfois deux expositions, donc une au premier étage puisque j'avais gardé les murs, et une au rez-de-chaussée. Donc il y a eu beaucoup d'artistes de l'école des Beaux-Arts qui ont fait leur première exposition à cet endroit.
0: Et puis 2017, alors là, on passe de 150 mètres carrés à
1: 35
0: mètres carrés.
1: Voilà, alors ça s'est considérablement rétréci, toujours pour... j'ai quitté le lieu parce que il y avait d'énormes travaux à faire et le propriétaire tardait à les faire. Et j'avais été inondée, je ne pouvais plus rester dans ce lieu. Donc je me suis installée dans un lieu beaucoup plus modeste en dimension, mais avec une excellente visibilité. Je ne regrette pas ce choix.
0: Oui.
1: Mais évidemment, ça a déterminé des formats...
0: Palais, c'est juste à côté du palais de justice, à côté de la place de la Canourgue, c'est vraiment un endroit, la rue Foch.
1: Voilà, c'est un endroit vraiment très, très agréable à vivre. Alors, c'est 5 rues du plan du palais, et effectivement, la visibilité sur la rue est meilleure, mais le format des expositions n'a strictement rien à voir.
0: Alors, vous m'avez dit, ça oblige à être moins ambitieux, mais du coup, le choix doit être plus précis.
1: Alors, on est moins ambitieux dans le format de l'exposition, mais pas moins dans le choix des œuvres. Mais effectivement, il faut être très précis au départ. C'est-à-dire qu'en fait, il faut, dès le choix à l'atelier, construire l'accrochage, construire le projet, sans se dire « j'en emmène 10 de plus et on verra ». C'est pas possible, ça ne sert à rien. Donc voilà, donc ça s'est précisé. Je le regrette pas. Évidemment, le choix est moindre, mais j'ai fait des projets qui me satisfaisaient, les artistes aussi.
0: Alors, j'ai toujours admiré les galeristes, quels qu'ils soient, et vous plus particulièrement, parce que no complain, no explain. Pourquoi je dis ça? Parce qu'en fait, je me dis que ça doit être très long. Et l'autre jour, alors que vous étiez en train d'accrocher votre dernière exposition avec plusieurs amis à vous, l'un d'entre eux m'a dit « quelle persévérance !» Parce qu'il y a des jours entiers où on voit personne, il pleut, il fait pas chaud dans la galerie, et Marie-Caroline est là, elle est là au service des artistes, et ça doit être très long par moment. C'est une question bête, très pratique, mais que fait-on pendant tout ce temps ?
1: En fait, il y a 1000 choses à faire, à commencer par tous les dossiers, la communication, le travail en fait de bureau est assez important, et je dirais que même je peux y consacrer beaucoup plus de temps que le temps passé à la galerie.
0: Parce que vous avez un tout petit bureau aussi. Alors,

0: Le quart d'un tiers de couloir, votre bureau.
1: Oui, oui, oui, je suis dans la réserve hein, pour dire les choses. Oui.
0: Non, mais qui est toute petite, très encombrée par la force des choses, même si elle est rangée. Et vous avez vraiment la place de votre ordi, quoi, pour travailler.
1: Oui, c'est ça. Mais l'hiver s'est chauffé à cet endroit-là particulièrement, donc ça me va. Mais oui, bien sûr, ben, un bureau, c'est un ordinateur aujourd'hui. Hein, on n'a pas besoin de davantage. Mais le travail de communication, faire des dossiers pour des proposition pour une acquisition pour des institutions, c'est très long tout ça. Alors,
0: sur la forme, et je suppose qu'il y a évidemment tout ce qui concerne les déplacements, les rencontres, de l'huile de coude, parce que c'est quand même assez physique, il faut accrocher, c'est pas forcément vous qui accrochez tout, mais enfin quand même, il faut être là, il y a des choix à faire, il y a les fameux cartons à imprimer, il faut les relire, il faut qu'ils soient imprimés dans le bon nombre, dans la bonne couleur, les communiqués de presse, un réseau de relationnel, l'administration, tout ça, c'est des choses, effectivement, qui demandent du temps. Mais au fond, moi, j'ai trouvé que chez vous, il y avait de la générosité, de l'authenticité, de la persévérance, de la curiosité et un véritable engagement sans concession. C'est-à-dire qu'à un moment donné, vous n'avez pas cédé à une partie qui aurait pu être plus commerciale, qui aurait pu rapporter plus. Vous avez rien lâché.
1: Oui, alors je reviens sur le modèle hybride de la Galerie Alma. Donc, c'est un modèle qui a été soutenu par les pouvoirs publics et j'en suis extrêmement reconnaissante à la DRAC, à la région, à la ville de Montpellier, de s'être engagée pour le soutien d'une structure comme celle-ci. Alors, ce qu'il faut dire, c'est qu'effectivement, au terme de 24 ans, bah, c'est une structure qui fonctionnait de façon assez très autonome. Il n'y a jamais de pression, donc on engage ses propres choix. Et ce sont des choix qui sont composés à la fois de choix très, très personnels. Là, évidemment, ça suppose de la subjectivité. Puis de choix qui sont accompagnés par une réflexion autour de la jeune création, autour des étudiants qui sortent de l'école des Beaux-Arts, autour de sollicitations qui créent du réseau, qui créent de la solidarité aussi. Et c'est un
0: qui
1: environnement...
0: C'est la galerie des artistes, hein.
1: Alors, les artistes sont les premiers à donner des indications sur d'autres artistes. Il y a des galeries aussi, même des galeries parisiennes, qui m'ont parfois proposé de présenter des artistes et de rencontrer des artistes que je ne connaissais pas, de visiter des ateliers parisiens, pour continuer à cette mixité entre le territoire. Le territoire, ça veut dire la région, ça veut dire Montpellier. Montpellier, c'est aussi l'école des Beaux-Arts, qui est une école exceptionnelle. Mais c'est aussi, pourquoi pas la Belgique, pourquoi pas Paris, pourquoi pas toutes sortes. Voilà, il n'y a pas d'assignation à un lieu en particulier. Ce sont des rencontres. Après, évidemment, il faut être en capacité de se déplacer. Ça peut être, je pense, à Maciek Stepinski, la Pologne. Très bon photographe qui a fait l'école de la photographie à Arles, mais qui est retourné en Pologne, donc il a fallu le suivre. Donc voilà, donc le territoire est immense et il n'a jamais été fermé.
0: Et puis un mot sur le bonheur de vendre une œuvre, parce que c'est aussi un commerce, que les artistes vivent de ça la plupart du temps, bien évidemment, même s'ils ont des métiers annexes parfois, parce que justement on n'en vit pas très bien. Et le bonheur de dire à un artiste, j'ai vendu telle œuvre.
1: Ah oui, bien sûr, ça c'est une grande, grande satisfaction. Alors, ce sont des ventes qui peuvent se faire de plusieurs façons, à des collectionneurs privés, donc ça crée une relation toute particulière et évidemment une grande joie. Et puis aussi, la satisfaction de convaincre une institution qui s'engage. Et là, on a le sentiment, effectivement, de partager un choix qui devient public et qui répond donc à une conjoncture un peu particulière. Et c'est aussi l'assurance que l'œuvre sera montrée et lui assurer une forme d'éternité. Je pense au musée Fabre, je pense à divers fracs, je pense au MRAC aussi qui a été un partenaire. Alors ça, c'est évidemment un grand bonheur à partager avec les artistes.
0: Deuxième petite pause musicale, si vous le voulez bien, et on se retrouve après. Après, nous allons parler de l'évolution de ce métier en 24 ans, parce que c'est vrai qu'il a beaucoup changé, mais ça sera juste après avoir écouté ce morceau de musique classique.

0: Voilà, cette musique, je trouve qu'elle vous représente bien, parce qu'elle est déterminée, mais très tranquille.
1: Oui, alors elle est associée à un film qui est très déterminé, lui,
0: qui est en plein de...
1: Oui, qui est le film de Stanley Kubrick, Barry Lyndon, qui est un film qui a beaucoup compté pour moi, et voilà, à la fois visuellement et à la fois dans une histoire, l'esthétique, et puis cette histoire complexe d'un personnage qui n'est pas un héros, qui est parfois antipathique et en même temps on ne peut pas le détester et qui est particulièrement opportuniste. C'est un film compliqué.
0: C'est la complexité.
1: Voilà, mais d'un destin. Voilà, c'est un film marquant.
0: La galerie, donc, Alma va fermer. J'allais dire, ça va laisser un grand vide, je pense, pour beaucoup de gens. Comment vous avez vu évoluer votre métier en 24 ans? On en a parlé un tout petit peu, hein, de ce métier, très rapidement, de façon très superficielle, mais comment vous avez vu les choses évoluer en 24 ans?
1: Alors Alma, c'est une petite structure qui a des moyens quand même assez limités. Je dirais qu'il y a des choses qui ont été déterminantes dans l'évolution de ce métier, du format de la galerie, ce sont les salons. C'est vrai que je crois qu'aujourd'hui, avoir une galerie, c'est s'imposer un rythme de présence dans des salons internationaux où il y a un réservoir de collectionneurs évidemment assez exigeant et incontournable. Il faut des moyens pour ça. Alors j'ai été aidée, hein, sur tous les salons que j'ai fait au début, par la région, hein, qui était très partie prenante pour nous aider.
0: La galerie est une association.
1: Voilà, pour nous aider à quitter un petit peu notre territoire. Donc j'ai fait des salons à Paris et à Bruxelles et à Marseille. Les derniers salons que j'ai faits étaient à Marseille, les salons paréidoliques, un salon dédié au dessin, avec une petite jauge de galeries entre 15 et 20. Formidable salon d'ailleurs, où on a la possibilité vraiment d'entrer en contact avec beaucoup de gens.
0: C'est là que vous aviez rencontré Anna Jacou?
1: Absolument. Alors, non, je l'ai présenté à Najaku,
0: oui.
1: Mais je l'ai rencontré dans un autre salon.
0: Élève des Beaux-Arts de Paris.
1: Ah, et avant de Montpellier. Mmh. Donc ça, c'est formidable. Alors, c'est effectivement la plus jeune artiste que j'ai montrée. Quand je l'ai montrée, elle avait 22 ans, elle n'avait pas fini de passer son diplôme à Paris. Mais non, alors ça, c'était super vu. C'était une initiative formidable et très généreuse de collectionneurs à Vaison-la-Romaine qui recevaient dans les chambres d'hôtel sur un week-end. Et donc, les artistes logeaient dans les chambres d'hôtel et les collectionneurs venaient. Alors ça, c'est une expérience très, très généreuse. Mais non, après les salons parisiens et les salons en Belgique, à Bruxelles, c'est des salons d'un format financier incomparable. Et donc là effectivement, j'ai un peu décroché parce que c'était quand même lourd de s'engager chaque année sur des projets financiers comme ça. Voilà, donc le métier aujourd'hui exige, je pense, une présence internationale très forte, exige d'avoir un rationnel budgétaire qui intègre ce paramètre, qui n'est pas négligeable.
0: Financière, voilà. Quand même.
1: C'était pas mon choix, je l'ai pas vraiment regretté, mais je me rends compte qu'effectivement le métier évolue. Je veux dire, on peut avoir une petite galerie et une forte présence sur les salons.
0: Alors vous m'avez dit, je n'en parlerai pas à l'émission. Alors, vous pouvez compter sur moi pour en parler, bien évidemment. Cette galerie qui ferme, vous m'avez dit à un moment donné, donc je le reprends à mon compte, est-ce que ce ne serait pas la fin d'un modèle et peut-être également d'une génération de galeristes?
1: Alors, peut-être, oui. Ben, écoutez, moi, j'ai l'âge quand même de m'arrêter, c'est pas une surprise. Mais effectivement, c'est peut-être un modèle comme ça qui a pu exister grâce à un environnement culturel qui valorisait ce type d'initiative un peu hybride. C'est possible aussi, bon, je ne peux pas m'engager sur la suite, mais je dirais que j'ai eu beaucoup de chance, moi, d'avoir le soutien quand même des pouvoirs publics sur cet exercice, comme je le répète, à la fois privé, à la fois public. J'ai beaucoup aimé ce modèle. Parce qu'encore une fois, c'est vraiment un laboratoire au service des artistes. Et j'ai aimé cet accompagnement politique, je le dirais, volontiers. Je crois que quand on a une fonction comme celle-ci, aussi modeste soit-elle dans une ville, eh bien, on est un petit maillon qui exprime comme ça quelque chose qui est de l'ordre d'une actualité et sans aucune forme de revendication, on fait exister à un moment donné, pour un temps T, une forme d'expression qui correspond à plusieurs générations et qui correspond à un public.
0: Le 22, c'est vendredi, c'est là. Et c'est le dernier moment, c'est la dernière, le dernier vernissage de la dernière exposition. 60 artistes dans 30 mètres carrés, c'est pas évident. C'est un casse-tête. Hein, vous avez été obligé de trouver plein de bonnes idées pour que tout le monde soit présent, valorisé, que tout s'accorde, qu'il y ait une cohérence dans cette exposition. Quand est-ce qu'on réalise que c'est la dernière ? Est-ce que ça va être après, finalement ? Parce que j'ai l'impression que cette exposition, vous la préparez comme toutes celles que vous avez toujours préparées.
1: Ah oui, absolument. D'autant qu'après, c'est une vraie exposition qui va durer jusqu'au 20 juin, donc 4 semaines. Alors, c'est un choix que j'ai fait avec les artistes. C'est-à-dire que c'était une façon de se dire au revoir. C'est surtout une façon de les remercier de ma part. Pour leur engagement, leur confiance, leur fidélité dans la durée, puisque effectivement, Maëlle Labussière, bon, et d'autres, hein, je la cite parce que c'est la première exposition.
0: Non seulement elle sera là, le compliment, hein.
1: Mais voilà, en fait, c'est un art, voilà, un exercice qui se fait dans la durée. Mais voilà, et puis dire au revoir à tous ceux qui ont soutenu la galerie pendant toutes ces années. Donc je pense qu'il fallait faire une fête. Donc les beaux jours, c'est autant les beaux jours passés que les beaux jours à venir. Et puis c'est se quitter sur une note. Le titre de l'exposition. C'est sur une note positive. Alors après, effectivement, l'accrochage est assez dense. Il n'y avait pas un format précis. Donc les œuvres existent sous toutes sortes de formes. Mais l'idée, c'était de réunir effectivement la majorité des artistes avec lesquels j'ai continué à avoir un lien pendant toutes ces années et qui, certains évidemment, nous ont quittés. Hein, je pense à eux. De maladies, d'accidents, enfin tout est possible. Mais voilà, c'était aussi de rappeler leur présence pendant ces années-là.
0: Alors, c'est le temps d'un bilan, mais c'est aussi une nouvelle porte qui s'ouvre pour vous. Qu'allez-vous faire, Marie-Caroline ?
1: Ah bien, écoutez, je ne dissous pas Alma, hein, simplement le lieu qui ferme, mais je vais rester proche de certains artistes pour lesquels, effectivement, il y a eu des projets d'inventaire. Donc ça, c'est, je pense à Didier Demosey, pour lequel on a fait un fonds de dotation auquel je participe. Je pense à Tony Grand, hein, qui donc a toujours des projets d'itinérance de l'exposition qu'il y a eu au musée Fabre. Ça a été un très très beau projet. Et puis bon, voilà,
0: il y aura des commissariats d'exposition.
1: Voilà, il y a un commissariat avec des architectes de l'enseignement. Non, ça, non. J'arrête définitivement. Effectivement, je ne retournerai pas travailler à Paris. Mais voilà, oui, je reste disponible pour un certain nombre de projets avec les artistes que j'ai connus et d'autres que je ne connais peut-être pas encore.
0: On va s'arrêter là parce que bon, après, ce sera plus intime et puis ça se passera donc le soir de ce fameux vernissage, de cette dernière exposition de cette galerie Alma qui a été une institution, on peut le dire maintenant, à Montpellier. Je suppose que beaucoup de gens vont être là. La rue sera pleine parce que la galerie ne contient pas beaucoup. Oui. J'espère qu'il va faire beau, mais je crois qu'il va faire beau. Déjà, moi, pour vous remercier, vous m'avez dit que Alma était un outil, mais pas que, hein, c'est tout à fait autre chose que ça. Et donc, j'espère que la suite de vos aventures sera belle. Je vous souhaite, et je vous remercie beaucoup pour ce que vous avez fait, et je vous souhaite, encore une fois, dans cette exposition vente, parce qu'on peut acheter des œuvres, c'est le moment. Hein, parce que ça va durer jusqu'au mois de juin, donc il y a des œuvres qui sont en vente avec des tarifs. Il y a des œuvres de collection privées qui ne sont pas à vendre, mais il y en a qui sont à vendre. Donc j'encourage tout le monde à aller le plus vite possible, en tout cas avant le 20 juin, c'est ça ?
1: C'est ça.
0: À la galerie Alma, rue du Plan Palais, non pas du Petit Palais, dans le cœur de Montpellier, et peut-être de rencontrer, si vous ne l'avez pas déjà fait, Marie-Caroline, qui était la maîtresse femme de cet endroit, avec sa douceur, sa persévérance, son engagement et sa droiture. Merci Marie-Caroline.
1: C'est moi qui vous remercie, Maria, pour cet accueil pendant toutes ces années.
0: De jolis beaux jours, puisque la suite, c'est aussi les beaux jours. Merci beaucoup, au revoir. Merci aussi à Olivier, qui a assuré la technique de cette émission. Je vous souhaite à tous une très bonne cette fin d'après-midi. Et je vous en supplie, quand je dis ça, c'est que c'est pas pour rigoler, je vous en supplie, allez faire un tour à la Galerie Alma, qui n'existera plus après le 20 juin. C'est le moment ou jamais, vous découvrirez un endroit vraiment chargé de toute une histoire. Merci Marie-Caroline.
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2: Bonjour, Josiane Hubaud.
3: Bonjour.
2: Vous êtes ethnobotaniste et vous allez nous parler de Max Roquette, que vous avez côtoyé, je pense.
3: Oui, en tant que lectrice de son œuvre, qui a été pour moi un éblouissement. Je l'ai côtoyé, mais pas régulièrement. Je regrette de ne pas l'avoir plus interrogé sur sa relation aux plantes, qui est exceptionnelle. Et du coup, je suis devenue un peu spécialiste de l'analyse de la nature dans les œuvres de Max Roquette.
2: Alors, Max Roquette s'intéresse beaucoup à la garrigue. C'est son terrain de jeu, c'est son monde.
3: Ah, c'est son monde depuis sa naissance. Il y jouait en permanence avec ses copains du village d'Argelier, jusqu'au ras de l'herbe. Il a été chasseur et il a été aussi médecin de campagne avec des patients qui habitaient dans des lieux des fois bien isolés et dans lesquels ils ne pouvaient se rendre qu'à pied. Donc il a arpenté la garrigue pratiquement toute sa vie et c'est pourquoi on peut même l'appeler un engarigate, c'est-à-dire un fasciné par le monde de la garrigue.
2: Alors, dans la garrigue, évidemment, c'est un monde tout à fait particulier, puisque c'est une végétation très rase sur terrain calcaire. Mais on a beaucoup de plantes différentes, mais aussi des insectes, des oiseaux. Vous allez nous en parler.
3: Oui, alors il a beaucoup évoqué les arbres et les plantes. Une de ses caractéristiques, c'est qu'il n'y a pas de hiérarchisation. Toute plante a autant de valeur que n'importe quelle les autres, de la plus petite à la plus grande. On a la louange de la boque, cette herbe sèche des garrigues, comme la louange du grand chêne immense qui soutient le ciel. C'est une des caractéristiques de Max Roquette. Il parle peu des insectes relativement, mais il parle aussi des oiseaux avec un lyrisme magnifique pour parler des chants de ces oiseaux qui s'écoulent dans le silence comme des perles d'eau. Donc il y a toujours une poésie extraordinaire pour parler du monde vivant et j'y mets dedans les plantes et les animaux. Mais il ne faudrait pas le réduire à une vision paradisiaque, surtout que sa liste d'œuvres c'est Vers paradis, une grande partie. Donc il ne faut pas se laisser tromper par le texte. Il y a aussi des scènes dramatiques, que je dirais de tragédie grecque, concernant des humains, concernant des petits sangliers.
2: Oui, et alors, donc parlez-nous de ces scènes tragiques.
3: Alors, on a une scène notamment que je ne conseille pas de lire quand on n'a pas le moral. C'est un renard pris au piège au fond d'un bassin et qui est dépourvu d'eau et il n'arrive pas à s'en sortir. Donc, il va agoniser dans ce fond de bassin à sec en essayant de lécher un peu les parois. Et on a deux buses qui l'attendent au sommet d'un micocoulier mort et qui se jetteront sur lui lorsqu'il sera mort. On a aussi l'agonie d'un petit sanglier qui agonise à ses pieds et c'est extrêmement poignant. On a la dernière lèbre, le dernier lièvre d'un chasseur qui, par un malheureux coup de fusil, va se tuer lui-même. On a cette désespérance d'une personne isolée, comme on y en avait beaucoup dans ces fermes, isolé en garrigue, et qui se pend dans un figuier. Donc voilà, attention, Vers paradis, il y a de tout.
2: Paradis, mais aussi parfois un peu enfer. Donc,
3: Complètement. Donc il ne faut pas se laisser abuser par les mots. Il y en a certains lecteurs, qui n'arrivent pas toujours à lire Max Roquette. On a aussi cette évocation de la perte d'occupation par les humains et donc les chemins qui se bouchent. C'est une hantise chez Max Roquette, parce qu'il l'a connu lui déjà. De son temps déjà, il y avait des prises agricoles, et il évoque ces chemins, camine ou pas plus gare, chemin, il ne l'était presque plus, abandonné aux ronces, aux buissons et au souffle des vents, mais l'homme n'y est plus.
2: Oui, alors il y a eu un exode rural très important parce qu'évidemment, vivre en garrigue, c'est vivre très pauvrement.
3: Très modestement, mais en même temps, avec une connaissance totale du milieu qui vous permettait de subvenir quand même par des cueillettes, par de la chasse, bien évidemment, au maigre quotidien que pouvait rapporter le jardin. Il y avait toujours en complément un jardin potager, voilà. Et donc, mais une chasse qui ne prélevait que le nécessaire. Ça aussi, je tiens à le souligner, parce que il n'y a pas de prélèvement comme peuvent le faire certains chasseurs maintenant. Parce qu'on a les congélateurs et on accumule. Quand il n'y avait pas de congélateur, vous ne chassiez que le strict nécessaire.
2: C'était aussi le moyen de préserver la ressource.
3: Ah mais complètement, complètement, voilà.
2: Et alors, parlez-nous donc des cueillettes dans la garrigue, des cueillettes pour les hommes.
3: Alors, des cueillettes, Max les évoque très peu, mais moi je travaille beaucoup là-dessus en tant qu'ethnobotaniste. Donc nous avons un marqueur social ici, marqueur culturel, pardon, qui est la cueillette des salades sauvages. Il y a une trentaine d'espèces. J'y mets dedans les herbes que l'on mange cuites, également, donc les asperges, les poireaux, les blettes. Donc quelque chose comme 30 salades mangées crues. Il y a également toutes les herbes aromatiques qui ont un rôle de gustatif, je dirais, pour la cuisine, mais également digestif. Parce que la plupart, ce sont de la famille des Lamiacées, et elles ont toutes une fonction dépurative, soit de l'appareil digestif, soit de l'appareil respiratoire. Donc c'est vraiment une tradition chez nous, la cueillette, vraiment.
2: Alors, Max Rouquette connaissait donc toutes ces plantes et il les utilisait peut-être ?
3: Alors, il ne m'en a jamais parlé. Si dans son rôle de médecin de campagne, est-ce qu'il utilisait les plantes ? Je ne sais pas. Mais il connaissait quand même les propriétés de certaines, puisqu'il a écrit une nouvelle là-dessus qui s'appelle le Trescalan, c'est-à-dire le millepertuis, où il met en scène un vieux moine responsable de l'apothicairerie du groupe de moines et qui entraîne avec lui un plus jeune pour la passation de savoir. Et donc, il énumère des réelles plantes avec à côté leurs réelles propriétés médicinales. Et puis, l'absurde prend un peu le dessus et il se met à citer des noms de plantes qui n'existent pas et avec des propriétés, évidemment, qui n'existent pas. Là, il s'amuse un petit peu avec son savoir et les savoirs populaires.
2: Alors ça, c'est du domaine de l'humour et même de l'ironie. Cependant, je suis sûre qu'il connaissait toutes ces plantes, connaissait aussi leurs vertus, puisque aujourd'hui, les vieilles personnes qui habitent encore dans la garrigue connaissent tout cela et utilisent.
3: Je confirme et je ne cesse de relever des usages que je n'ai jamais vus écrits, consignés dans les livres. Et on assiste, hélas, à ce qu'on appelle les bibliothèques qui brûlent et qui emportent avec elles leurs savoirs précieux qui nous seront réinjectés après en gélules lors de prix. Ça, je m'insurge là-dessus. Il y a eu mépris des savoirs populaires, lesquels n'ont pas été transmis tellement ça a été inculqué. Et c'est récupéré par les laboratoires pharmaceutiques. C'est tragique, parce qu'on a dépossédé le peuple et de ses savoirs et de son osmose intime avec la nature. On a des gens maintenant qui ne sont plus capables de nommer les principaux arbres de nos garrigues, ne parlons pas des arbustes. Ça me chagrine énormément.
2: Et oui, c'est quand même quelque chose qui est très important chez nous. Mais il faut savoir aussi que dans l'histoire, les femmes, c'est parce que c'était souvent des femmes, qui allaient herboriser et qui connaissaient les vertus des plantes étaient souvent considérés comme des sorcières.
3: Pas souvent, totalement. Oui. On a des études historiques là-dessus. Elles concurrençaient et les médecins officiels et l'Église. Donc c'était insupportable. Parce que les gens d'Église disaient au peuple « Fais des prières, Dieu te guérira ». Les médecins « Venez me voir, je vous guérirai ». Mais il fallait payer, donc c'était hors de prix. Donc ces femmes constituaient un immense danger. Et donc pour les éradiquer, ben, il fallait trouver qu'elles étaient forcément en commerce avec le diable.
2: Et donc on les brûlait.
3: Et donc on les brûlait. Et du coup, la dégradation de l'expression, un remède de bonne femme, typique de l'évolution de la langue dans le sens de la misogynie, puisqu'au départ c'est de bona fama, de bonne réputation.
2: Et oui, femme, fame.
3: Voilà, et ça a glissé en remède secondaire véhiculé par des bonnes femmes. Voilà.
2: Voilà, et est-ce que Max Rouquette a communiquer quelque chose sur certaines plantes qu'il pouvait admirer.
3: Admirer, oui, ça c'est sûr. Donc moi j'ai étudié toute son œuvre, j'ai écrit 15 articles dessus, longs, publiés dans les cahiers Max Rouquette, et il avait quelques plantes de prédilection. Alors par exemple, la bruyère, mais la bruyère des sorts calcaires, qui est chez nous en fleurs octobre, novembre, décembre.
2: Les fleurs roses.
3: Fleurs roses, belles fleurs roses, amies des abeilles, et qui n'est pas la bruyère du Montégoal sur sol acide. Il aimait le chêne par sa majesté, qu'il appelait Ruire Gigan Kuruna de Nivu.
2: Est-ce que c'était le chêne kermesse?
3: Non, le grand chêne.
2: Le grand chêne.
3: Le
2: oui.
3: grand chêne géant couronné de nuages. Et il s'identifiait, je suis ce vieux chêne avec des branches mortes. Et c'était très, très, très émouvant, très émouvant. Il aimait également l'humble mauve, parce que il aimait son humilité et il aimait cette plante qui ne lève d'épines contre personne. Donc c'était l'antithèse des buissons épineux qui peuvent faire du mal aux humains. Avec des descriptions toujours rigoureusement scientifiques. C'est ça qui est magnifique chez Max Rouquette. C'est-à-dire que tout ce qu'il aligne comme végétaux correspond à une entité biologique, mais il le sublime par sa poésie.
2: Oui. Et la mauve, d'ailleurs, est une plante qui est utilisée comme adoucissant.
3: Ah, complètement, et tous les anciens la connaissent, et elle est encore récoltée. Elle a plusieurs propriétés. Elle est adoucissante pour la gorge, donc on récoltait ses fleurs, et on faisait avec elle la tisane des quatre fleurs, qui peut varier selon la région, avec la violette, l'aubépine, par exemple. On récoltait ses feuilles contre la constipation, et on en ajoutait quelques-unes de feuilles dans ce qu'on appelle la bourbouillade, c'est-à-dire ce mélange de salades trop montées pour être mangées crues, et que l'on fait cuire comme des épinards. Donc oui, et les jeunes enfants mangeaient les jeunes boutons de mauve ronds comme des fromageons. Donc c'était appelé des petits fromages.
2: Ah oui, donc il connaissait parfaitement
3: oui.
2: ce monde. Et oui. il l'utilisait. Est-ce qu'il allait aux champignons?
3: Je n'ai rien trouvé là-dessus. Et je ne l'ai jamais entendu parler.
2: Oui, peut-être que ça ne l'intéressait pas trop.
3: Il aimait ça m'étonnerait. Tout chasseur et cueilleur de champignons.
2: Ah oui.
3: Oui. oui.
2: Bon, il n'en a pas parlé. Mais il parlait quand même des animaux et des insectes. Il me semble qu'il y a quelque chose.
3: Alors, il a fait un bestiaire extrêmement important sur l'araignée, sur le prégadier ou sur la coccinelle, oui, et c'est magnifique, là aussi. Ce tissage de l'araignée entre des végétaux, c'est exceptionnel.
2: Oui, et ces perles brillantes
3: oui.
2: de rosée sur
3: oui,
2: les
3: bien
2: poils
3: sûr,
2: d'araignée
3: bien sûr.
2: Le matin,
3: bien sûr.
2: Ça c'est quelque chose de merveilleux.
3: Merveilleux.
2: Et ça le contentait. Il
3: ah,
2: était
3: oui.
2: heureux.
3: Oh oui, c'est quelqu'un comme tout naturaliste, on est content avec rien.
2: Oui. Eh bien, vous avez donc connu Max Rouquette, mais est-ce que vous avez connu aussi son monde, sa famille?
3: Non, très très peu. Je connaissais sa femme, bien sûr, mais si, un peu mieux, son fils. parce que pour les écrits dans la revue, oh, j'avais toujours des rapports avec son fils Jean-Guillain, bien sûr,
2: oui,
3: bien sûr, qui a mis en valeur les œuvres de son père, réédité celles qui étaient absentes d'édition et édité tout les trésors cachés qu'il y avait dans les tiroirs de Max Roquette.
2: Donc, Argelier reste le symbole de Max Roquette.
3: Tout à fait.
2: Et la Garrigue, c'est son monde.
3: Son monde.
2: Son monde. Son monde heureux.
3: Heureux, sublimé à l'échelle mondiale.
2: Eh bien, merci beaucoup, Josiane Hubeau.
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0: Bonjour à tous, j'ai l'honneur de recevoir Cindy Poulain. Bonjour Cindy.
1: Bonjour Jérémy.
0: Alors, pour nos auditeurs, il faut que tu te présentes rapidement. Qui est Cindy ?
1: Alors, je suis Cindy, je suis la fondatrice de Millennium Edition, une maison d'édition de livres généraliste.
0: Généraliste, oui.
1: Et qui a pour ambition de devenir la maison d'édition de livres régénérative, ou en tout cas un peu plus positive, en fonctionnant le mieux possible avec les ressources planétaires.
0: Waouh ! Vaste programme.
1: Oui.
0: D'accord. Alors, Cindy, dans l'édition, tu arrives depuis combien de temps tu es dans l'édition ?
1: Alors, ça fait, on va dire, 2 ans. Ça fait un an et demi à peu près que j'ai créé du coup vraiment la société Millennium Edition.
0: Vous avez beaucoup de des auteurs de la région ou...
1: Alors effectivement, j'ai 5 auteurs aujourd'hui au sein de la maison. Je les accompagne sur leurs ouvrages, évidemment. Ils sont globalement de la région. Il y en a une qui est à Nantes, donc sur le territoire national aussi. Ouais. Et puis une autrice qui vit au Portugal. Donc on est un petit peu sur... pas tous les territoires, mais sur plusieurs territoires finalement. Donc c'est assez chouette et j'espère accueillir de nouveaux auteurs là cette année.
0: D'accord.
1: Ça continue.
0: Mais c'est bien. Alors, comment on arrive à l'édition ? Est-ce que à la base, tu as une formation littéraire ? Comment ça s'est passé tout ça ?
1: Alors, je ne viens absolument pas du monde du livre et de l'édition.
0: C'est extraordinaire.
1: Je suis à la base docteur en physique et sciences de la matière. Donc, j'ai fait des études dans les sciences, les mathématiques, la physique, la chimie.
0: Ouais.
1: Et puis, j'ai terminé mes études avec une thèse de doctorat en physique. J'ai étudié le rayonnement térahertz, donc le rayonnement dans une certaine gamme de fréquences. Et j'ai étudié ce rayonnement en interaction avec un certain type de matériaux, les matériaux plastiques en particulier. Ce rayonnement permet de voir à travers la matière. Donc c'est pour ça que c'est intéressant d'étudier cela, pour étudier l'intérieur, voir s'il y a des défauts de matière sur certaines fabrications, etc. Et puis suite à ça, finalement, j'ai été porteur de projet. Je suis partie en freelance dans mon domaine d'expertise, donc l'opto-électronique, l'optique, la physique. Et ensuite, j'ai découvert le métier du consulting, donc en tant que consultante en innovation. Dans des entreprises de conseil. Actuellement, je suis toujours consultante en fiscalité de l'innovation. Et donc, j'accompagne les entreprises de tout type, de la start-up à la PME, grand groupe, à pouvoir revaloriser leurs dépenses dans le cadre de travaux qu'ils mènent de recherche, de développement, d'innovation, et les revaloriser au sein de dispositifs qui existent en France, comme le crédit impôt recherche, crédit impôt innovation, et puis différents statuts, jeune entreprise innovante, les demandes d'agrément, etc. Donc je suis sur le volet de la fiscalité d'innovation. Et finalement, il y a à peu près 3-4 ans, j'étais tombée sur une coupure presse. Une coupure presse qui montrait qu'il y avait encore aujourd'hui en France un quart de la production annuelle de livres qui était fabriquée, pas lue, pas vendue et finalement détruite, généralement par incinération, seulement pour faire évidemment du volume et pouvoir marger davantage. Donc finalement, le modèle économique des maisons d'édition aujourd'hui est basé sur une économie d'échelle et de volume. Et là, je me suis dit que c'était quand même curieux, sur un secteur historique comme celui du livre, qu'on n'ait pas transitionné ou qu'on ne cherche pas, ou que les initiatives ne soient pas poussées un peu plus loin, pour réussir à optimiser la chaîne de valeur, la chaîne du livre, pour réussir à fonctionner un peu plus en accord avec nos ressources planétaires et puis réduire notre consommation et finalement produire, trouver le juste milieu pour produire assez tout en étant viable économiquement et rentable. Donc de là est née l'idée, donc il y a 3-4 ans, et puis voilà, je me suis lancée vraiment, on va dire, en début 2025, sur la maison d'édition, donc Millennium Edition, pour essayer de structurer tout ça et de faire en sorte qu'on puisse faire un peu plus de bien à la planète.
0: Donc, essentiellement, c'est de recycler. Vous utilisez le papier, c'est ça?
1: Oui, alors effectivement, après, l'idée est de faire avec l'ensemble des parties prenantes, puisque l'édition, c'est une chose, mais l'édition ne fonctionne pas seule.
0: Ouais.
1: Et l'édition, c'est donc le travail sur la mise en forme du livre, le livre en lui-même, le travail avec les auteurs. Évidemment, il y a tout l'aspect de promotion et de mise en lumière. Mmh. Mais l'édition, c'est aussi travailler en accord avec les imprimeurs, avec les distributeurs et avec les diffuseurs, qui sont des maillons essentiels dans la chaîne du livre. Et donc, effectivement, l'idée est de faire attention aux parties prenantes avec lesquelles on travaille, et donc de réussir à savoir si, effectivement, les imprimeurs utilisent du papier qui est issu de forêts durables, FSC. Bon, généralement, aujourd'hui, c'est quand même assez le cas. Mmh. Et si, voilà, il y a l'utilisation d'encre végétale ou pas. Et en fait... il y a bien sûr le sujet de l'impression, mais il y a aussi le sujet de la distribution et le sujet de la logistique qui est mis en place pour transférer les livres d'un point A à un point B, pour l'amener au plus près de chez vous, au plus près de aux librairies. Mmh. Et bien là, il y a un vrai sujet qui est aujourd'hui assez, assez opaque. On ne sait pas forcément quantifier l'impact là-dessus. Donc il y a l'impact évidemment sur nos ressources donc les arbres en tant que tels, puisque le papier est issu des arbres et des forêts. Et puis, il y a l'impact aussi au niveau de la production carbone, clairement ajoutée évidemment à l'utilisation des forêts, qui, liée au transport logistique notamment, est un sujet. Et l'idée est de réussir à structurer tout ça pour pouvoir quantifier un maximum l'empreinte carbone, pouvoir avoir finalement une empreinte du livre, une empreinte carbone du livre, et réussir à transformer l'impact environnemental en un montant à impact, finalement, qui serait reversé à une association comme Reforest Action, pardon, par exemple, ou d'autres associations qui agissent aussi au niveau de la reforestation ou de la sensibilisation de la population locale aux enjeux ou à des agri-foresteries. Enfin, voilà, essayer d'agir aussi à notre niveau sur le fait que, bien sûr, on utilise et on consomme des ressources, mais ensuite, derrière, on essaye au moins d'être positif et de faire du bien, ou alors, si on y arrive, d'être régénératif et donc de produire bien plus.
0: Produire bien plus, est-ce que ça ne voudrait pas que ça produise plus cher? Parce que reboiser la forêt, l'impact dont vous avez parlé, quand on vous écoute, bon, c'est un discours qui est recevable. Mais dans la pratique, il me semble qu'il y a des gros soucis.
1: Effectivement, c'est pas si simple.
0: Oui, j'imagine.
1: C'est pas si simple.
0: Ouais.
1: Et c'est vrai que quand je me suis lancée dans ce projet-là, je m'étais dit... On va faire pourquoi ça n'a pas été fait avant, mais en fait c'est possible, j'en suis sûre, etc. Mais effectivement, le modèle aujourd'hui, il est calé sur les aspects évidemment capitalistiques et financiers. Mmh. Et l'idée est donc de réussir à s'intégrer dans le modèle qui existe actuellement et de petit à petit changer le paradigme et retourner les choses pour que on puisse passer d'une économie d'échelle à une économie qu'on appelle plus régénérative. Mmh. Alors là-dessus, il y a évidemment un gros travail à faire pour avoir un équilibre justement entre le coût évidemment des matières premières, le coût de toute la chaîne qui doit évidemment vivre et l'impact planétaire finalement que l'on a. Donc ça n'est pas évident, mais ça peut, l'idée, il faut trouver le moyen de le faire, et donc c'est tout l'enjeu, j'ai envie de dire, de cette seconde et même de la troisième année de vie de Millennium Edition. Ça va être de réussir à trouver tous les leviers et tous les moyens de changer le modèle économique et de réussir à produire au juste niveau, voire à la demande, évidemment. Ça fait partie aussi, hein, la production à la demande de la réduction des impacts. Mais tout en essayant d'avoir la possibilité à continuer à appliquer les prix sur les livres, évidemment, les prix, le prix que le public va payer pour acheter les livres, qui soit acceptable, praticable et qui fasse sens, quoi. Alors, ce n'est pas simple. Évidemment, faire du volume pour baisser, pour avoir un coût unitaire qui soit acceptable, c'est toujours plus simple. Néanmoins, je pense que les choses peuvent changer et l'idée est de montrer qu'il y a une voie qui est possible.

0: maison d'édition, peut-être, ça peut être porteur.
1: Tout à fait. Ça peut être évidemment un sujet. Les maisons d'édition aujourd'hui, prennent part à la transition, chacune à leur échelle. Certaines font des chartes, certaines évidemment mettent en avant l'utilisation d'imprimeurs verts. Certaines sont certainement labellisées. Cependant, il me semble qu'il faut aller plus loin. La durabilité, oui, mais la durabilité, lorsque ensuite derrière on va produire 200 000 exemplaires sur lesquels on va en vendre que 100 000 ou 150 000, ouais. Et ben ça reste tout de même une utilisation anormale de nos ressources.
0: Ça, c'est sûr.
1: Et donc je trouve ça un peu curieux d'avancer le fait que oui, on essaye de faire en sorte d'être durable, de mettre en avant des labels, etc. Alors que finalement, ben derrière, la production et la méthode, les process sont les mêmes que ceux appliqués de toute manière historiquement sur ce marché-là.
0: Parce que là, il y a le papier sans doute, mais il y a aussi l'encre derrière. Voilà. Là, comment vous pouvez contrôler, gérer l'imprimeur qui est dans son atelier, en train d'imprimer, j'imagine.
1: C'est extrêmement compliqué.
0: Ouais.
1: Les imprimeurs sont quand même engagés. On a d'ailleurs sur la région Impact Imprimerie, par exemple, qui est totalement justement engagé sur cette voie-là, ouais. Qui utilise des encres végétales, qui utilise des papiers issus de forêts durables. C'est un maillon essentiel, évidemment, de la chaîne. Ensuite, les imprimeurs, il y a plusieurs problématiques aussi qui viennent derrière, des problématiques liées au tirage et au nombre d'impressions possibles. Souvent, les imprimeurs qui sont dans ces initiatives-là ont besoin d'avoir des demandes des maisons qui soient assez élevées, c'est-à-dire que ce sont des maisons qui vont produire plus de 1000 exemplaires, ou peut-être plus de 500, plus de 1000 exemplaires dès le premier tirage. Aujourd'hui, c'est vrai que c'est pas forcément évident de le faire quand on est une jeune maison d'édition. Ça reste intéressant et ça reste très très bien. Néanmoins, sur de l'impression à la demande, par exemple, ça va être quelque chose de bloquant. Généralement, les imprimeurs tout seuls comme ça ne permettent pas de faire ce genre de choses-là encore. Mais peut-être qu'on y arrivera avec les moyens technologiques qui arrivent aujourd'hui, l'impression numérique, etc. Pourquoi ça ne serait pas possible?
0: D'accord. Bon, on va marquer une petite pause musicale.
1: Super.
0: Première chanson, c'était quoi?
1: C'était Shine Bright Like a Diamond de Rihanna.
0: Alors, Rihanna, c'est parti.
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0: Nous restons à nouveau en studio avec Cindy. Elle nous a amené sur Rihanna, on va y arriver. Pourquoi Rihanna? En plein livre, en pleine édition. Est-ce que c'est Rihanna que vous écoutez à la maison? Pourquoi?
1: Parce que c'est Rihanna, alors déjà un modèle féminin.
0: Ouais.
1: Et puis c'est une musique, une chanson qui me redonne parfois, que j'écoute et qui me redonne un petit peu de peps, comme j'aime dire. On se sent forte. Voilà.
0: On se sent revitaminé.
1: Complètement. Complètement.
0: D'accord. Bon, maintenant qu'on a cette dose de vitamines, on va revenir à l'édition, dans votre édition, 1000 éditions. Comment faites-vous vos choix d'auteurs? Comment ça vous arrive? Est-ce que c'est vous qui allez prospecter ou bien c'est eux qui viennent? Et puis, quel type de livre vous éditez?
1: Alors, je ne vais pas prospecter. Les auteurs viennent directement à la maison d'édition. Ils envoient leurs manuscrits, soit par courrier, soit par mail. Donc, ensuite, j'ai le choix de la sélection. Et la sélection se fait, alors pour le moment, voilà, comme on est un petit peu en structuration et pas sur une maison d'édition encore très très, j'ai envie de dire, connue, même si ça aurait pu se mettre en place. Je n'ai pas de mise en page particulière lorsqu'on envoie le manuscrit. Voilà, chacun m'envoie ce qu'il veut. Et ensuite, la sélection se fait vraiment sur le contenu. Aujourd'hui, la maison d'édition est généraliste, donc l'histoire est structurée? Est-ce qu'il y a un sens, un vrai fil conducteur? Est-ce que elle a un début et une fin quand même qui est cohérente? Ça ferait évidemment sens de prendre le risque, puisque c'est une prise de risque finalement en permanence, de sélectionner l'histoire pour essayer de créer une nouvelle histoire autour de ça, avec l'auteur qui va y avoir sa part aussi de travail, et de créer un univers finalement promotionnel autour de ce livre-là. Donc il y a plusieurs, il y a évidemment l'histoire qui est regardée, mais aussi un petit peu deux trois mots sur l'auteur en général, qui permettent d'avoir une indication sur est-ce que c'est son premier livre, est-ce que c'est pas son premier livre, est-ce que il y a eu des événements de vie particuliers ou pas, comment elle vit aussi cette personne là sa vie d'auteur, est-ce qu'elle a envie de se montrer, pas de se montrer, comment elle voit les choses aussi. Donc il y a aussi une discussion généralement, même si on ne retient pas le manuscrit, avec l'auteur, pour aussi soit l'accompagner à finaliser son manuscrit au mieux, à restructurer peut-être, ou pour lui indiquer évidemment qu'on a sélectionné son livre et que du coup, on va essayer d'entamer une démarche vraiment de connaissance entre la maison d'édition et puis l'auteur, et essayer de mettre vraiment au jour, de faire naître le livre pour le mettre en vente et pour le vendre un maximum suite à une promotion.
0: Vous recevez en moyenne combien de manuscrits? Par an ou par mois?
1: Alors, par mois, on va dire que c'est entre 3 et 5 manuscrits qui arrivent à la maison. Donc, c'est énorme sans être énorme, parce que, aujourd'hui, je suis seule sur cette maison d'édition. Donc, pour moi, c'est énorme.
0: Il n'y a pas un comité de lecture.
1: Pour le moment, il n'y en a pas. Ou alors, c'est très, très restreint. Je fais lire ponctuellement, peut-être, à certaines personnes bien choisies qui pourraient faire office de comité de lecture. Ouais. Mais c'est vrai qu'il n'y en a pas un qui est nommé et figé aujourd'hui. Et donc, entre 3 et 5 manuscrits aujourd'hui par mois. Donc, la sélection est quand même, à mon échelle, assez rude au final, puisqu'on prévoit à chaque fois 5 à 6 parutions par an, sachant qu'il y a des auteurs déjà présents qui vont publier. Donc, en fait, c'est un roulement après chaque année. Et maintenant, il y a des auteurs qui vont arriver pour 2027. Donc, il y a à chaque fois un petit décalage temporel entre ce qui est accepté aujourd'hui, finalement, et quand est-ce que ça va paraître. Puisque vous respectez un petit calendrier éditorial tout de même. Aujourd'hui, au sein de la maison, il y a une collection horreur, Oui, avec Tony Sinti. Il y a de la littérature plus classique, française.
0: Ouais.
1: Il y a du développement personnel. Mmh. Et ensuite va arriver de la jeunesse, donc dans le courant de cette année. Mmh. Donc, voilà, petit à petit, les choses se font. Mais c'est vrai que la sélection est rude.
0: Ah ouais, non, mais j'imagine, parce que finalement, le critère de sélection est le même à peu près,
1: globalement,
0: un peu partout. Et qu'est-ce qui fait la différence entre vous, la jeune maison d'édition, mmh, et les grandes éditions? Comment vous travaillez? Qu'est-ce qui vous différencie véritablement?
1: Alors, les grandes maisons d'édition ont une ligne éditoriale qui est quand même très très précise. Généralement, voilà, les auteurs vont choisir d'envoyer leurs manuscrits selon les lignes éditoriales, généralement, des maisons d'édition.
0: Ouais.
1: Les auteurs savent aussi, généralement, que les grandes maisons d'édition, donc Gallimard, Flammarion, Lafond, etc., ouais, sont des maisons qui vont avoir une sélection, évidemment, très rude, et ça va être compliqué d'accès, puisque elles reçoivent, évidemment, là, pas 3 à 5 manuscrits par mois, j'imagine, ouais, mais on est sur des volumes qui n'ont absolument rien à voir et qui sont assez énormes. Mmh. Et donc, leur travail est de clairement, là, pour le coup, détecter la pépite. Et leur travail est clairement d'avoir une rentabilité, globalement, sur l'ensemble des choix d'auteurs qu'elles vont faire. Donc, pour ça, après, il y a aussi des prix. Hein, les prix Goncourt et d'autres prix, les prix Femina, etc. Il y a des prix qui sont aussi gérés par des maisons d'édition, ou des prix qui permettent aussi d'accéder pour les auteurs à certaines maisons d'édition et qui peuvent être une porte d'entrée. Mais là encore, le concours est pas si simple.
0: Alors, parmi vos auteurs que vous avez déjà édités ou
1: oui,
0: que vous êtes en train d'éditer, quelle est la si on disait combien de femmes, combien d'hommes, et sur quel type de livres avez-vous porté vos choix?
1: Alors, actuellement, il y a 2 hommes et 3 femmes. Donc, on y est presque, à la mixité, presque.
0: Largement.
1: Et on sera à l'égalité lorsqu'il y aura la prochaine parution sur de la jeunesse avec un troisième homme auteur, un troisième auteur. Mm-hmm. J'ai sélectionné au tout début les premiers auteurs, en tout cas, sur la base de la qualité d'écriture et la possibilité, effectivement, d'avoir une pointe de nouveauté et c'est assez unique ce que j'ai lu, et donc c'est comme ça que j'ai sélectionné.
0: Mmh.
1: Par exemple, voilà, sur le développement personnel, l'autrice, alors j'en ai 2 autrices qui sont sur cette thématique-là, Catherine Gruner et Florence L'Aigle.
0: Mmh.
1: Et ce sont des autrices qui ont eu soit déjà publié d'autres manuscrits avant, donc qui ont une certaine habitude, une certaine plume, j'ai envie de dire, et qui savent expliquer. Et les livres sont d'une qualité assez exceptionnelle. Ou alors, ce sont des auteurs US qui ont une certaine façon, justement, ouais, une pédagogie qui permet d'avoir à la fin un carnet ou un livre qui est clairement un compagnon de route. Voilà. Donc ça, c'est vrai que ça a fait mon choix. Sur l'horreur, ça a fait mon choix, parce que des auteurs français sur cette thématique-là, qui écrivent des histoires qui ont un début, une fin, qui sont prenantes, y en a pas beaucoup, au final. Donc, voilà, dans la veine des Stephen King ou des Lovecraft, en fait, on va trouver aussi Tony Sinti, mine de rien. Donc, j'espère que voilà, ça va aller très très loin. Et puis ensuite, voilà, là par exemple, la partie jeunesse, bon, je l'ai sélectionnée parce que on était sur un livre, une suite de livres finalement qui apporte vraiment une nouveauté sur la façon de raconter des histoires à des jeunes, on va dire de 12 à 15 ans.
0: Mmh.
1: Qui les font plonger dans un univers et qui leur font connaître aussi des parties de l'histoire ancienne soit de l'histoire de la France en partant sur des faits historiques, soit sur des éléments un petit peu plus exotiques, enfin voilà, sur les pirates, la façon dont on peut apprendre des choses sur soi si on retournerait. Alors, je ne sais pas si c'est très français tout ça, mais si on retourne dans le passé et qu'on s'imagine pirate à 13 ans, ouais. Bon, bah, peut-être qu'on apprendrait à avoir plus confiance en soi, on en apprend beaucoup plus sur soi, on grandit en fait à travers ces livres-là, ces histoires. Et donc, voilà, ça m'a fait moi-même réfléchir et voyager. J'ai trouvé ça très intéressant pour les jeunes aujourd'hui et pour les remettre aussi un petit peu à la lecture.
0: Mais là, vous retournez toute la table parce que, du coup, c'est vrai que les jeunes, on ne sait jamais ce qu'ils veulent. En termes de livres à lire, à part livres imposés au lycée ou au collège,
1: oui.
0: On ne sait pas quoi faire lire à son gamin à la maison. Si tout seul, ils s'orientent vers la bande dessinée, bon, tant mieux. Mais en fait, ils sont un peu livrés à eux-mêmes.
1: C'est d'accord. Vrai.
0: J'ai vu que l'expérience avec les miens, mon fils, on s'est rendu compte qu'il ne savait pas lire à 10 ans.
1: Oui.
0: Parce que c'est la méthode globale.
1: Et oui.
0: Et il apprenait tout par cœur. Moi, je me souviens déjà un tout juste rentré d'émission, sa maman étant de le faire lire, cuisiner, mais en même temps, il allait à la télé. Et puis, à un moment donné, elle s'aperçoit qu'il n'est pas devant son. Elle arrive, mais qu'est-ce qui se passe? Elle dit, mais dis-moi tout ça, il est en panique complète.
1: Ah oui. Incroyable.
0: Voilà, c'était Ratus, le familier Ratus.
1: Ah oui, Ratus.
0: Ah ouais, voilà, il ne savait pas lire. Et donc, d'elle, dans ce palais, ce moment, on a pris. Un avis médical, on l'a envoyé chez notre orthophoniste, puis voilà, ça y est. Donc lui, les livres épais, c'est même pas la peine. Pour lire un livre, c'est combien de pages, papa? Voilà, déjà,
1: ah
0: ouais,
1: oui,
0: c'est bloquant.
1: Ça. Parce que,
0: c'est une catastrophe, la méthode globale. Oui. Donc c'est vrai, ces jeunes-là, pour les faire lire.
1: C'est vraiment pas simple.
0: C'est pas simple.
1: C'est pas simple.
0: Il faut soit peut-être des belles histoires, ou je sais pas, s'il y a beaucoup d'images, des dessins, enfin je sais pas.
1: C'est vrai que c'est vraiment pas évident. Il faut réussir à les accompagner. Alors c'est facile à dire, j'ai envie de dire, mais c'est pas si simple à appliquer, je l'imagine. Mais c'est vrai qu'il faut réussir à trouver une façon de les accompagner là-dessus pour réussir à aller plus loin. Clairement, c'est un vrai problème.
0: Parce que vous qui êtes éditrice désormais, vous avez conscience de ces problématiques-là des jeunes. Les jeunes de maintenant, ils lisent moins que ceux d'il y a 20 ans, 30 ans en arrière. Pourquoi? Qu'est-ce qui se passe? Pourtant, les livres sont toujours mieux écrits. Enfin, mieux écrits, je ne sais pas, mais...
1: Oui, ça reste des livres.
0: Bon, ça reste des livres. Est-ce que c'est le système éducatif qui fait que... Voilà, on ne sait pas.
1: Je pense que c'est l'environnement. C'est l'environnement qui a radicalement changé quand même depuis les années 80-90, au-delà, avant encore,
0: bien sûr.
1: Clairement l'environnement qui a changé, la disponibilité du cerveau qui est aussi un petit peu affaibli certainement par le biais des diverses sources, notamment d'écran, je pense. Après, justement, il faut réussir, à mon avis, de contrebalancer cet environnement-là par la culture, par cet accompagnement qu'on peut avoir, visiblement, nous, adultes, sur l'apprentissage des mots, sur la lecture, et puis la culture d'une manière générale, évidemment. Mais c'est vrai que c'est pas simple du tout. Alors... Il existe certainement des nouvelles façons de procéder via toujours des applications aussi qui peuvent accompagner. C'est un vaste sujet.
0: Peut-être que vous aurez la chance d'avoir un auteur qui va vous proposer ce type de livre, comment amener nos enfants à lire.
1: C'est un vaste sujet. Maintenant, il y a quand même des thématiques qui intéressent grandement les adolescents, je dirais, maintenant, avec quand même les livres qui sont, là, pour le coup, des pavés de presque 500 pages, voire plus, qui sont les livres de fantasy. J'ai plus les thématiques exactes, mais voilà, ce sont des gros, gros livres et qui font succès sur de la roman fantasy, de la dark romance, des choses comme ça, un petit peu particulières. Et en fait, ça intéresse une grande, grande, grande communauté de jeunes, alors généralement de jeunes filles, du coup, qui sont intéressées par ce type de lecture-là. Donc il va y avoir quand même des thématiques bien spécifiques de livres sur lesquelles les jeunes arrive et le souhaite et continue à lire des livres, des gros pavés de 500 pages. Donc il y a de tout. Maintenant, c'est vrai qu'il faut trouver aussi ce qu'on aime. Et selon les orientations et ce qu'aiment les plus jeunes aussi et les moins jeunes, bon, il y a peut-être des livres qui sont plus ou moins intéressants. Mératus, c'est vrai que bon, c'est un livre classique, on va dire. Ouais. Tout le monde y est passé quasiment. Ouais. Donc, bon, après, je pense que c'est pas simple, tout simplement.
0: Ouais, c'est clair. C'est un vrai sujet. Bon, maintenant, vous, éditrice. De ce que vous avez édité jusque-là, quel était votre vrai coup de cœur parmi les 4-5 livres que vous avez édités ?
1: Ah, là, je vais faire des jaloux après, des jalouses. Donc, je dirais que, en fait, alors je vais répondre par une petite pirouette. Mais disons que le coup de cœur, il est assez global au final, parce que je me suis dit, quand j'ai commencé à monter cette maison d'édition, que c'était un coup pour tester, mais qu'il y a, bon, globalement, il ne se passerait pas grand-chose, quoi, pour être tout à fait honnête. Au final, ben, j'ai quand même 5 auteurs et autrices qui sont très engagés. Et qui sont de qualité, et en fait je suis moi-même à chaque fois assez surprise de voir justement, au-delà de leurs écrits qui sont pour moi évidemment très bons et qui vont plaire à un grand nombre de personnes et qui plaisent déjà d'ailleurs, je suis assez surprise à chaque fois de leur intérêt, de leur ambition en tant qu'auteur et de leur investissement aussi, parce qu'on n'en parle pas assez, mais écrire un livre c'est bien. Mais ensuite, réussir à le vendre, c'est un autre enjeu. Ouais. Et du coup, bon, bah, il faut aussi, bien sûr, la maison d'édition est là. Mais les auteurs aussi ont leur part du travail à faire en matière de promotion, de visibilité, d'envie. Et de donner envie aux lecteurs de venir à eux et de venir lire leurs livres. Quoi.
0: Ouais, ouais. Bon, vous faites quoi pour les garder un peu plus pour, ils sont 5 pour l'instant, oui. Mais on espère que le catalogue va s'élargir.
1: Ah ben, j'espère.
0: Vous faites un contrat sur plusieurs années ou sur plusieurs livres, ça se passe comment ?
1: Alors, c'est un contrat sur plusieurs années sur le livre sur lequel l'exploitation va s'exercer. Ensuite, il n'y a pas à l'heure actuelle de contrat sur une obligation, on va dire, d'indiquer à la maison qui souhaite vendre un livre, un nouveau livre, ou mettre sur le marché un nouveau livre. Donc pour le moment, on en discute de toute façon assez ouvertement, parce qu'aujourd'hui, effectivement, j'ai peu d'auteurs et on est assez clair et transparent, entre guillemets, dans ce qu'on fait. Donc, il n'y a pas cette obligation-là au sein de Million Ambition. Pour le moment, l'idée est d'avancer ensemble. Les auteurs qui sont présents ont compris l'ambition, la démarche, la vision de Millennium Edition, qui est assez noble et finalement que peu envisage à ce point. Ouais. Donc, les auteurs sont avec la maison et souhaitent la voir justement se développer et souhaitent grandir avec la maison. Donc, c'est ce qui s'est passé, c'est ça, c'est que finalement j'ai su un petit peu insuffler les objectifs, les ambitions. Finalement, c'est comme, ce sont pas comme dans une entreprise qui a des salariés, il faut qu'il y ait une certaine culture. Absolument. Etc. Bon, tout ça se met en place finalement entre moi et les auteurs, prochainement j'imagine entre l'équipe Millennium Edition et les auteurs. Et c'est cette relation de confiance, de collaboration qui se met petit à petit, l'histoire qu'on est en train de parcourir ensemble, qui fait que ils sont toujours là aujourd'hui. Il y a eu des moments pas simples, etc., mais ils sont toujours là aujourd'hui et je compte bien les conserver. Voilà.
0: Ah, mais c'est bien. Bon, Millennium Edition, ça a un sens. Pourquoi Millennium Edition, pas Sandy Edition?
1: Alors, j'ai beaucoup réfléchi à ça, parce que mon ego voulait que j'ai une maison d'édition à mon nom, c'est vrai que ça, c'est vrai. Mais finalement, Millennium Edition, parce que je trouvais que Millennium, hormis évidemment l'existence d'une saga bien connue, mais ça permettait de signifier le renouveau et clairement d'aller sur... sur quelque chose de nouveau, aussi bien dans l'industrie du livre que la création des nouveaux modèles économiques, l'innovation. Donc c'était pour ça que j'ai choisi ce nom-là.
0: Et puis aussi, on espère que Millennium Edition va durer dans le temps.
1: J'espère aussi. Alors, c'est pas simple. Mais j'espère aussi, je croise les doigts, parce que ouais. L'ambition est belle.
0: L'ambition est belle. Bon. Alors, là, on a parlé un peu de vos choix, des auteurs. On n'a pas parlé de vos difficultés en tant que maison d'édition.
1: Voilà là.
0: Est-ce que vous pouvez partager les difficultés que vous rencontrez dans votre maison d'édition en tant que jeune maison d'édition?
1: Ouais. Alors, les difficultés, il y en a quand même quelques-unes, effectivement, puisque quand on est une jeune maison d'édition, on peut bien sûr référencer ses livres pour les mettre en vente assez facilement sur le marché.
0: Ouais.
1: Seulement, l'accès aux librairies, l'accès aux zones commerciales pour justement mettre en avant l'existence des livres sur les étalages... Mmh. Est extrêmement complexe puisque la prise de risque, évidemment, la maison d'édition le prend,
0: ouais.
1: Mais le libraire qui aussi. Prend votre livre, c'est la même chose, il prend un risque aussi.
0: Mmh.
1: Et alors, ne parlons même pas des grandes surfaces et des grandes surfaces de vente qui ont des rayons de livres. Ouais. Donc, ça a été un vrai verrou sur la première année parce que finalement, bon, bah, très très difficile d'accès et on ne peut pas finalement mettre en visibilité les livres. Alors, sauf si on connaît évidemment quelqu'un qui connaît quelqu'un qui connaît quelqu'un. Alors, l'idée est, pour réussir à avoir un accès là-dessus, d'avoir un distributeur. Et ces distributeurs-là, ben, puisqu'ils sont connus des grandes surfaces et des libraires, eh bien, ces distributeurs permettent l'accès justement à une commande plus facile, à la logistique et à la facturation. Tous les éléments en fait, logistique et de facturation, sont des éléments critiques et les libraires, les grandes surfaces ne souhaitent pas avoir un interlocuteur de plus finalement. Ce qui fait que on est obligé de rentrer dans le système et donc de faire appel à un distributeur qui lui a tout le système logistique pour pouvoir envoyer les colis une fois qu'une commande est réalisée et qui, lui, a la possibilité de facturer directement aussi les achats pour n'importe quel libraire. Donc, ça centralise un petit peu tout et ça automatise. Donc, l'enjeu a été cela sur la première année. Aujourd'hui, on est distribué à l'international par Hachette Livre. Donc, c'est un grand pas en avant.
0: Ouais.
1: Et l'idée est que maintenant, on accède à la diffusion. Et donc, à vraiment l'aspect purement vente et commercial pour emmener les livres au national et même outre-mer ou dans la francophonie, déjà dans un premier temps, pour que les livres soient présents maintenant sur les étalages des librairies, des grands centres commerciaux, et c'est une autre paire de manches. Mais donc là, on arrive finalement au deuxième verrou, qui est clairement la promotion, la diffusion. Pour une petite maison d'édition, ça demande des coûts supplémentaires, évidemment, et ça demande aussi d'avoir accès à des maisons de diffusion, dont c'est le métier. Et là encore, le combat est rude entre maisons d'édition aussi pour être quelque part sélectionné et avoir un catalogue qui plaise pour que le catalogue de livres puisse se vendre à droite à gauche, quoi.
0: Donc en fait, le livre, il subit un peu le même critère de sélection que le produit de consommation, comme la banane, comme les chips, comme...
1: C'est exactement la même chose. Il y a tellement, enfin, il y a plein de maillons qui font que il faut réussir à avoir tous les anneaux de ce maillon pour ou tous les maillons de la chaîne
0: c'est ça.
1: Pour réussir à aller plus loin et à petit à petit devenir plus gros parce que forcément si on met pas dans les librairies le chiffre d'affaires à la fin il est quand même il y a un plafond de verre à un moment donné.
0: D'accord. Bon, on va passer au deuxième morceau que tu as choisi.
1: Oui.
0: Alors, c'est lequel?
1: C'était Alain Ramanissum.
0: Alain Ramanissum.
1: Tournée, les tournées.

0: Nous voilà à nouveau en studio avec Cindy, qui nous a donné une respiration musicale tout à l'heure. Mmh. Pourquoi ce choix ?
1: La fête. Le soleil, tout simplement.
0: Mais tout à l'heure, on évoquait les difficultés de nos éditions. Bon, mais ça donne un peu d'aération. Voilà. Alors bon, ces heures d'émission, on pourrait parler pendant des heures, mais bon, à un moment donné, il faut conclure.
1: Exact.
0: Et puis, je vous laisse le mot de fin, et puis vous projetez dans les mois, les années à venir.
1: Waouh ! Ah oui, sans fil conducteur,
0: rien du tout.
1: Bon, bah, c'est sympa. effectivement, bon, bah, alors moi, j'espère effectivement que l'industrie du livre, en tout cas, va réussir à transitionner correctement. Et que Millennium Edition, évidemment, prospère dans cette direction-là, dans la direction d'une industrie un petit peu plus positive pour la planète. Mmh. J'espère. Voilà, ça ouvrira la voie sur ce secteur-là, en tout cas, à de nouvelles initiatives et aussi sur d'autres secteurs, puisque l'économie régénérative, c'est aussi un sujet actuel qui fait partie, on va dire, des sujets de recherche, hein, tout simplement, hein, sur les nouveaux modèles économiques qui peuvent émerger de notre situation actuelle, on va dire, écologique, si on peut dire. Et enfin, peut-être un petit mot pour l'entrepreneuriat des femmes, puisque c'est vrai qu'en étant une jeune femme, maman de surcroît et femme de quelqu'un, hein, donc faut pas oublier. Du coup, je dirais quand même que l'idée est de suivre ses ambitions, ses envies, et j'encourage évidemment toutes les femmes qui ont des idées et qui ont envie de les mettre en œuvre, et bien à le faire, à oser. Franchir le pas, à oser réaliser et à se donner, même si c'est pas facile, un maximum les moyens pour réussir à assouvir ses ambitions parce que c'est nécessaire.
0: Ben merci Cindy de cette présentation, de cette projection sur l'avenir. On vous encourage d'avoir osé.
1: Merci, Jérôme.
0: Voilà, et puis j'espère que l'avenir sera prometteur, un avenir plein de succès, de beaux livres et de moins de difficultés.
1: Oui.
0: Et puis, éco-responsable.
1: Super, merci. Voilà. Merci
0: de passer nous voir, merci à tous et bonne journée.

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4: 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La parole du jour, commentée par les rédacteurs du recueil Pain quotidien 2025, des éditions Olivetan.
6: La méditation de ce jour s'appuie sur le texte de Hébreux, chapitre 7, versets 23 à 28. Il n'a pas besoin, comme les autres grands prêtres, d'offrir chaque jour des sacrifices, d'abord pour ses propres péchés, puis pour ceux du peuple. Cela, il l'a fait une fois pour toutes en s'offrant lui-même. Les prêtres, grands ou pas, meurent et on les oublie, même s'ils ont des descendants. La filiation du Christ remonte, elle, directement à ce Dieu qu'il a relevé d'entre les morts. Les sacrifices pour les péchés étaient des dons offerts à Dieu, à renouveler sans cesse pour se sentir digne de lui. La mort et la résurrection du Christ viennent préciser la volonté de Dieu et changer pour toujours le regard du croyant sur Dieu. Dieu n'a pas besoin de nos offrandes pour nous pardonner, pour nous aimer. Les croyants se savent désormais délivrés de tout devoir proprement religieux. Ils peuvent se tourner avec encore plus de confiance vers ce Dieu qui a envoyé son Fils vivre au milieu d'eux pour rencontrer des pécheurs comme eux en vue d'une libération. Les membres de chaque génération peuvent marcher à jamais à compter de Jésus et consacrer leur temps, leurs efforts, leur créativité à adapter ces enseignements à l'époque où ils vivent. C'est là le don que Dieu attend de celles et ceux qu'il aime. Ce texte a été préparé par Doris Ziegler-Raymond.
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étrangers sur cette terre. Notre idée première, c'est de défendre la dignité des personnes qui ont dû quitter leur pays. Et c'est pour ça qu'au terme d'immigrés, même de déplacés, on choisit le terme d'exilé. Depuis quelque temps, j'entends une revendication qui pourrait être le droit d'exil. Parce qu'au fond, nous ne savons pas ce qui peut nous arriver sur notre territoire avec les changements climatiques. Peut-être un jour serons-nous exilés. Se mettre dans l'état d'esprit que l'exil, c'est un droit qu'on doit défendre. Et donc la CIMADE, c'est le respect de la dignité des personnes, d'où qu'elles viennent. Il n'y a pas d'étrangers sur cette terre que de manière assez personnelle. Je modifie en disant « nous sommes tous étrangers sur cette terre » et d'ailleurs elle ne nous appartient pas. « Nous sommes tous étrangers sur cette terre » et d'ailleurs elle ne nous appartient pas.

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2: Bonjour à tous. En début d'année 2025, le Conseil national de l'EPUDF, de l'Église protestante unie de France, a mis en place une coordination évangélisation et formation. Son secrétaire, que les auditeurs de Radio FM+ connaissent bien, Luc-Olivier Bossé, nous fait l'amitié de venir une fois de plus dans nos studios pour expliquer le rôle de cette commission et son rôle à lui. Bonjour Luc-Olivier.
3: Bonjour Yolande.
2: Alors tout d'abord, merci de venir.
3: Ça fait avec plaisir.
2: Vraiment plaisir de vous revoir ici. Alors, quel est le constat? Pourquoi faut-il une commission d'évangélisation et de formation?
3: Alors, tout simplement, en fait, c'est une coordination, évangélisation et formation. Et tout simplement parce que la question de l'évangélisation et les enjeux de la formation restent toujours d'actualité, quelles que soient les saisons, les époques dans lesquelles nous vivons par rapport à la vie de l'Église protestante unie de France. Donc du coup, cette coordination existe. C'est en fait un outil tout simplement pour rassembler des initiatives, pour être aussi un lieu d'écoute de tout ce qui se vit au niveau de la France, dans les différentes églises locales, des initiatives innovantes, des initiatives d'expérimentation, voilà, d'être à l'écoute. Et puis, c'est aussi un peu un lieu de prospective, parce que il s'agit de voir le monde change autour de nous. Nous-mêmes, nous changeons. Il s'agit d'être un lieu de prospective, c'est-à-dire de En étant conscient de tout ce qui peut se vivre aussi comme innovation, que ce soit à l'étranger, que ce soit dans d'autres églises, d'être un petit peu à l'affût, en veille de tout ce qui se fait là, et puis de voir dans quelle mesure ça peut être, les bonnes idées peuvent être aussi cultivées dans le cadre de notre propre écosystème de l'Église protestante unie de France. Donc la coordination, c'est un peu tout ça. Et cette coordination, elle est renouvelée, elle est élue par le synode national, voilà, elle est renouvelée tous les 4 ans. Et là, pour l'année dernière, eh bien, il y avait une nouveauté, puisque les besoins ont évolué aussi au niveau de l'Église. Eh bien, le Conseil national, le Synode national aussi a souhaité qu'il y ait 2 postes qui soient déployés dans le cadre de cette coordination. Secrétaire national pour l'évangélisation et secrétaire national pour la formation des membres de l'Église. Donc il y a 2 postes, et ma collègue Caroline Bauer, on fait un binôme ensemble, a commencé aussi au même temps, presque en même temps que moi. Et donc depuis juillet, septembre de l'année dernière, nous débutons une nouvelle aventure.
2: Alors Caroline Bauer, qu'on a entendue sur cette radio, qui nous a parlé de France Kiré, je ne sais plus quand, mais il suffit d'aller sur le site radiofmplus.org, de taper la petite loupe et de taper Caroline Bauer, B-A-U-E-R, et vous aurez cette émission sur France Kiré. Alors, on revient à nos moutons, c'est-à-dire à cette coordination. Donc, rien à voir avec ce qui se passe à l'Institut protestant de théologie à Paris, Montpellier, où on fait aussi de la formation. Donc,

0: engagé dans la vie de l'Église. Donc, alors que la formation de l'Institut protestant de théologie est plutôt une formation académique. Sur les questions d'évangélisation, c'est du même ordre. C'est-à-dire que dans la coordination, il s'agit d'écouter ce qui se vit, de voir aussi les difficultés, et à partir de ces remontées du terrain, eh bien, imaginer des nouvelles façons de faire. Et on n'est pas dans une démarche réflexive pour ensuite l'appliquer sur le terrain. On est plus dans une démarche de expérimentation. Mm-hmm. Et puis, qu'est-ce que cette expérimentation révèle? Et au fond, qu'est-ce qui, pour l'alimenter, pour la soutenir au niveau de la réflexion théologique, pourrait lui permettre de se déployer? Donc, on est plus dans cette démarche-là, alors qu'à l'Institut protestant de théologie, c'est une démarche académique où les questions d'évangélisation, elles sont resituées dans un champ large, à la fois historique, à la fois aussi théologique, avec une réflexion approfondie sur les visées, les options théologiques qui sont prises dans une démarche spécifique d'évangélisation. Donc c'est tout à fait complémentaire, et je dirais même qu'il y a besoin, nous avons besoin en tant que coordination, de toute la réflexion, de toutes les compétences qui sont rassemblées dans le cadre de l'Institut protestant de théologie, et j'ose croire aussi que l'Institut protestant de théologie est aussi réceptif et attentif à des remontées qu'on pourrait lui partager pour aussi faire cheminer, évoluer la manière de vivre ces formations.
1: Alors, on va voir concrètement votre poste, mais avant, je voudrais revenir un peu sur ce synode donc où a été mis en place donc les grandes orientations et la charte pour une église de témoins. Parce que j'ai aussi eu un entretien avec le président du Conseil national, Christian Bacquet, toujours sur nos ondes. Donc, allez voir sur la petite loupe et tapez Bacquet, B-A-2-C-U-E-T. Et j'ai appris à cette occasion-là que le slogan de l'Église protestante unie de France était « Une église de témoins ». Alors concrètement, pourquoi ce slogan? Qu'est-ce que ça veut dire, une église de témoins?
0: Alors, ça peut vouloir dire plein de choses, mais je pense que l'idée du témoignage, c'est une idée fédératrice, c'est une vision fédératrice. Parce que l'Église protestante unie est traversée par différents courants, différentes sensibilités, et donc il s'agissait aussi de trouver une vision qui rassemble, permette à ces différentes sensibilités aussi de, non pas simplement d'être juxtaposées, hein, mais de s'articuler, de s'enrichir mutuellement. Et le témoignage est une notion qui a rassemblé. Alors, Église de témoins, c'est de dire que d'abord il y a l'idée de communauté, de rassemblement. Mmh. Église, hein. On n'est pas église tout seul, on est avec d'autres. Et témoin, c'est plus valoriser l'attitude des uns et des autres, où il s'agit d'exprimer ses convictions. Témoigner. Et quand on dit exprimer, il ne s'agit pas dans un discours construit, pensé. Témoigner, c'est de dire à partir d'une expérience. Le témoin, c'est celui qui a vécu une expérience, qui a vécu quelque chose et qui le met en mots. Et souvent, il le met en mots parce que d'autres lui disent « Mais toi, en fait, qu'est-ce qui fait que tu fais comme ça ?» Et donc, par exemple, les témoins dans un procès au niveau de la justice, c'est pas des avocats. C'est des personnes qui étaient là, qui n'avaient peut-être pas choisi d'être là, mais qui se retrouvent là et qui ont vu, qui ont expérimenté quelque chose et qui rendent témoignage le plus fidèlement possible à leur expérience. Et donc, ce terme, je trouve qu'il est très riche pour rappeler que être croyant, être protestant aujourd'hui, eh bien, on l'est peut-être par toute une histoire particulière, singulière. Chacun a un parcours unique, on va dire. Et il s'agit, au fond, quand on en témoigne, de dire à la question de l'autre, eh bien, de le formuler, comment est-ce que je dirais personnellement ce que j'ai expérimenté. Donc de trouver ses propres mots, de chercher aussi dans sa propre histoire quelles sont les expériences qui peuvent être mises en mots. Et au fond, le faire à partir d'un contexte particulier, pas de le faire dans une démarche, on va dire, hors sol, et puis je proclame dans la rue, voilà mon témoignage. Il s'agit plus de, dans une rencontre personnelle, authentique, où

0: un moment donné surgit, eh bien là, comment est-ce que je peux exprimer ma foi ? Et donc ça, c'est un peu le projet de Église de témoins, à la fois de le faire de manière individuelle, et aussi en même temps de le faire de manière communautaire, en disant que le but d'une Église, nous sommes une Église, on va dire, historique, d'accord ? C'est pas à Montpellier qu'on va dire que on n'est pas historique.
1: Non.
0: Alors effectivement, il y a toute une histoire huguenote, protestante, réformée. Bon, ok, mais simplement cette histoire, elle peut aussi faire que dans nos organisations d'église, eh bien la gestion de ce que nous avons ou des activités telles qu'on les a toujours faites peut prendre le pas sur la question du témoignage. Et donc la notion de témoignage, elle vient comme une sorte de rappel, de pointe qui vient nous inviter à revisiter ce que nous avons l'habitude de faire pour se dire, eh bien si nous le faisons dans la perspective d'une église témoin, est-ce que ça change quelque chose ? Si une kermesse, nous la faisons dans une perspective d'église de témoin, est-ce que ça change quelque chose ? Si une réunion de conseil presbytéral, nous la faisons dans une perspective d'église de témoin, qu'est-ce que ça change fondamentalement ? Et donc, cette vision église de témoin, elle est là pour être, en fait, comme une sorte de stimulation qui nous invite à revisiter toute notre façon de fonctionner pour ouvrir cela à cet enjeu du témoignage, bien sûr, mais aussi à ces questions. Parce que le témoignage répond souvent à une question qui est faite. Ce n'est pas de nous-mêmes, des fois, que nous témoignons. C'est quelqu'un qui nous pose la question. Et là il nous faut y aller, quoi. Hein, il nous faut témoigner. Donc, cette vision nous invite à nous ouvrir aux questions qu'il y a autour de nous. Si vous voulez, on pourrait en parler, parce que alors là, aujourd'hui, je trouve qu'on est dans un contexte extraordinaire pour accueillir des questions, la curiosité, la curiosité spirituelle, les chercheurs de Dieu. En fait, on voit sondage après sondage que y a une grande tendance en France où des personnes s'affirment. Un sondage Ipsos de 2020 dit qu'aujourd'hui, il y a 51% des Français qui ne se reconnaissent plus dans une appartenance religieuse. 51%. Il y a 40 ans, c'était à 26%. Donc, vous voyez l'évolution. Mais dans ces 51%, la part de personnes qui s'affichent comme étant athées, comme étant convaincues, en fait, de ne pas être, eh bien, elle diminue pour laisser la place à une grande part de personnes qui se disent agnostiques, chercheurs de Dieu, curieux de nouvelles formes de spiritualité. Et donc, aujourd'hui, par rapport à ces chercheurs-là, si des questions nous arrivent, comment nous ouvrir, comment aller à leur rencontre de manière authentique pour entendre une question, et là, à ce moment-là, comment témoigner ?
1: Je suis très sensible à ce que vous venez de dire au sujet de témoigner. Parce que je repense à une discussion que j'ai eue avec des responsables de la Fédération protestante de France et qui disaient que la façon de surmonter nos différences avec les autres églises protestantes qui sont souvent doctrinales ou sur des sujets de société, c'est le témoignage. C'est-à-dire que quand on parle avec un protestant d'une autre église, d'une église évangélique, la façon de se rencontrer, c'est par le témoignage. Comment je vis ma foi ? Qu'est-ce que j'ai reçu ? Et souvent, cette démarche-là permet de relativiser les différences qu'on peut avoir sur des sujets doctrinaux ou sur des sujets de société. Et je trouve que la façon dont vous l'avez expliqué répond très bien à cette problématique.
0: D'ailleurs, c'est une des expériences qui a été faite dans le cadre du Conseil œcuménique des Églises. C'est de la mise en œuvre d'un forum chrétien. Parce que le Conseil œcuménique des Églises rassemble la plupart des églises chrétiennes du monde, orthodoxes, protestantes, mais n'en fait pas partie officiellement l'Église catholique, et n'en fait pas partie officiellement aussi une grande partie des églises évangéliques. Oui. Ils appartiennent à un autre mouvement qui est issu du comité de Lausanne. Bref.
1: Oui.
0: Mais du coup, c'était aussi de se dire quelle forme pouvons-nous trouver pour nous rencontrer authentiquement. Et l'idée du forum chrétien, c'est on prend le temps, avant de discuter de doctrine, avant de discuter des grandes questions ecclésiologiques, christologiques, d'entendre l'autre, comment est-ce que Jésus, il a été rencontré par le Christ ? Comment est-ce qu'il a été touché par l'évangile ? Et au fond, ils ont mis en œuvre une méthodologie qui est tout à fait intéressante, qui est très simple à mettre en œuvre. On l'a mise en œuvre à Montpellier, oui. Quand j'étais pasteur à Montpellier, on l'a mise en œuvre et j'ai vu que ça continuait. Oui. Cette année, il y a eu à nouveau une rencontre Forum Chrétien, oui. Où il s'agit d'entendre comment l'autre a été rejoint par l'Évangile et sur différentes questions. Et au fond, c'est une attitude bienveillante d'écoute, favoriser vraiment l'écoute. Et là, il y a des stéréotypes qui tombent. Parce que, en fait, la foi peut nous emmener dans des affirmations très fortes de conviction. Et on est tellement convaincu d'une chose que quand l'autre ne comprend pas ou n'a pas ou questionne ou critique, en fait, notre façon de croire, on est en position défensive. Mmh. Mais ça, c'est pas que le prof de la foi, c'est le prof de toute personne convaincue. Et au fond, le forum, c'est un lieu où on expérimente que le Christ peut me parler au travers de l'autre. Et que je fais une sorte de pas de côté pour vraiment entendre qui est l'autre, pour éviter que tout de suite, quand j'entends une réaction de lui, je le catégorise en disant bah, « de toute façon, c'est normal qu'il dise ça parce qu'il est réformé. Mmh. »« Oh, c'est de toute façon, c'est normal qu'il dise ça parce qu'il est engagé pour les causes du climat. »« Oh, c'est de toute façon. Hein? » Et donc, du coup, on fait monter tout de suite les stéréotypes. Il n'y a pas de rencontre. Parce que l'autre, avec toute son épaisseur, avec toute sa singularité, finalement, je le réduis à une étiquette. Et donc, le Forum Chrétien et je trouve un espace qui vient ouvrir l'écoute pour une vraie rencontre. Donc ça, c'est une des méthodologies. Et donc, effectivement, le témoignage, pour qu'il soit de qualité, il y a besoin de chercher de telles méthodologies. Je m'occupe de l'évangélisation, d'accord ? C'est ma fonction aujourd'hui. Bien, mais l'évangélisation a la mauvaise presse. Hein.
1: Bah oui.
0: C'est vu...
1: Oui, tout à fait. Alors justement, je voudrais dire pour le Forum Chrétien que on rencontre des expériences, des rencontres à la radio.
0: Donc, mais ils s'en passent des choses à la radio FM+, magnifique.
1: Il faut écouter la radio. Et on va revenir donc sur l'évangélisation parce que effectivement, moi, évangélisation, j'ai pensé aux missionnaires. Voilà, ça me fait penser à ça. Alors d'où le petit soupir.
0: Quel missionnaire, quelle attitude vous voyez derrière
1: ça? Ah bah les missionnaires qui partaient en Afrique faire de l'évangélisation, faire de la mission. D'où le petit soupir musical que je propose sur la chanson sur le Congo solitaire. Alors on va écouter quelques secondes de cette chanson et puis on se retrouve après.
0: Alors ça m'intéresse de voir... ce que dit cette chanson, pour qu'on discute après sur l'évangélisation, qu'est-ce que ça peut être aujourd'hui ?
1: Alors, cette chanson, elle dit « Sur le Congo solitaire, je vais chantant, je crois, je suis Jésus et le roi de gloire, et je suis frère de roi. » C'est magnifique.

0: c'est une chanson qui date de il y a longtemps, de l'époque des missions.
1: 19e alors, siècle.
0: Voilà, alors justement, l'évangélisation, les missions, c'est une colonisation, c'est une façon d'imposer sa foi. C'est une façon de... alors, comment l'évangélisation telle que vous la vivez maintenant, parce que je suppose que c'est pas ça du tout dans votre esprit et dans l'esprit de l'EPUDF. Alors, qu'est-ce que c'est? Quelles sont les formes de l'évangélisation et qu'est-ce qu'elle veut dire, cette évangélisation? Puisqu'elle ne veut plus affirmer, je suppose, que notre voix est la meilleure et la seule voix. Donc, qu'est-ce qu'elle dit, cette évangélisation?
1: Alors, en fait, quand vous en parlez là, j'entends vraiment cette démarche de prosélytisme. Oui. Actif, et quand on entreprise, par exemple, dans les secteurs de marketing, on dit il faut faire de l'évangélisation, on est aussi dans cette logique-là, c'est-à-dire, on a une cible, donc les personnes en face de nous, c'est pas des personnes, hein, c'est des cibles, c'est des consommateurs, c'est des clients, et on les a mis dans des catégories parce que, en fonction des, ben, je sais pas, de leur mode de vie, en fonction de leurs besoins, en fonction de... On les a réduits à ça et on veut les toucher et on veut les choper, on veut les pêcher, on veut les ramener. Alors, soit dans le giron de l'entreprise pour qu'ils consomment le produit qu'on est en train de fabriquer, mais dans l'évangélisation, telle que vous l'avez décrite, ça pourrait être, on veut les emmener dans le giron de notre façon de penser, notre façon de croire, notre église. Notre église est en diminution et tout ça. Il faut faire de l'évangélisation pour retrouver du monde. D'accord ?
0: C'est ce qui se passe dans certains courants quand même, il faut le dire. Et puis, c'est ce qui s'est passé pour nous il y a un certain temps.
1: Alors, il faudrait...
0: Oui, il faudrait peut-être nuancer un peu.
1: Oui, parce que... Mais
0: bon, on n'a pas trop le temps.
1: Ah, c'est ça. Mais quand même. Parce que c'est beaucoup plus complexe. La mission aujourd'hui, elle a aussi une vision négative à cause du colonialisme.
0: Tout à fait.
1: Mais simplement, les missionnaires, je fais juste une parenthèse. Oui. Une des premières stations missionnaires qui a été créée par la Société des Missions de Paris, elle s'est trouvée au Lesotho, ce qui est devenu le Lesotho aujourd'hui. Une enclave d'Afrique du Sud, un pays qui est enclavé par l'Afrique du Sud. Mais c'est parce que c'est la tribu des Basuto. Et en fait, la tribu des Basuto, c'était le chef Moshéché. Et le chef Moshéché a fait appel à des missionnaires français dans un contexte où il y avait des colonies, des colons bourgs, qui étaient déjà protestants, mais des bourgs sud-africains, descendants de Huguenots, français, mais aussi influencé par les bourgs, influencé par des courants réformés de Hollande. Et puis vous aviez aussi l'Empire britannique qui était... Bon, et bien en fait, dans ce contexte-là, le chef Moshéché, il était très content de recevoir des Français parce que c'était justement un décalage par rapport aux logiques coloniales. Et en fait, ce qu'il en est advenu, c'est qu'aujourd'hui, cet état du Lesotho existe parce que la tribu des Basuto a pu être structurée, son langage a pu être... parce que le premier missionnaire français qui est parti là-bas, Eugène Casalis, Gosselin et Thomas Arbousset, qui vient de la ville de Pignan, juste à côté de Montpellier, eh bien Thomas Arbousset a traduit la Bible en basuto.
0: Alors, je vous arrête tout de suite.
1: Donc,
0: parce
1: du coup, le colonialisme, il y a eu des il y a eu des amalgames, il y a eu des alliances, c'est clair, entre la mission... les missions, même protestantes, hein, pas que catholiques, mais même protestantes.
0: Oui, oui.
1: Mais il y a aussi eu des décalages. À partir de là, j'aurais d'autres choses à dire sur l'évangélisation.
0: Alors, le Lesotho, je reprends tout de suite parce que je viens de faire une émission avec Philippe Vinard sur le Lesotho, et donc c'est la piqûre de rappel. Là.
1: Oh, mais on s'est pas coordonné pourtant. Hein.
0: Non, mais voilà. Mais en fait, je me fais l'avocat du diable hein, quand je parle des missions en disant
1: la question est très importante.
0: Voilà, c'est comment actualiser aujourd'hui.
1: C'est ça. Alors l'enjeu, il est là. Et par rapport à l'évangélisation, à mon avis, une vraie évangélisation, c'est celle qui ne prend pas l'autre comme une cible. Parce que quand je fais de l'autre une cible vers laquelle je veux aller pour l'atteindre absolument, je réduis l'autre à être un objet. C'est-à-dire l'objet que je veux avoir pour venir conforter mon projet qui est d'augmenter les nombres de fidèles dans l'Église. Une vraie évangélisation, pour moi, ça passe par la rencontre avec l'autre. Et que j'ai de toute façon des stéréotypes, des catégories que je projette. Mais l'évangélisation, elle commence lorsque une rencontre authentique se fait avec l'autre et que l'autre m'apparaît dans toute sa singularité, dans toute sa beauté. C'est une personne unique. Et à ce moment-là, dans la rencontre, eh bien, je suis évangélisé aussi. C'est-à-dire que j'arrivais peut-être avec une intention, mais je découvre une chose, c'est que l'évangélisation, c'est pas mon projet. Je découvre que l'autre, il a une quête, il a des questions, et il se peut qu'on les aborde, il se peut qu'on les aborde pas. On les aborde pas, et ben la rencontre, elle prendra une autre forme, et peut-être que j'entendrai quelque chose qui viendra nourrir ou questionner ma propre foi, ma propre façon de voir le monde. Et alléluia, c'est, je veux dire, le premier à être évangélisé. C'est soi-même. Et donc, dans une rencontre, c'est aussi une occasion, quelle qu'elle soit la rencontre, pour moi, d'approfondir ce que j'entends de l'Évangile, découvre le Christ. Et au fond, ce que je voulais dire aussi, c'est qu'il y a une formidable réflexion qui a été faite dans le cadre du Conseil œcuménique des Églises, des organismes missionnaires. Au XIXe siècle, un des textes bibliques majeurs pour motiver l'élan, c'était Matthieu 28. Allez et faites de toutes les nations des disciples. Aujourd'hui, ce qui m'étonne, c'est que par exemple, vous avez parlé de Église de témoins tout à l'heure, dans le synode national de Mazamet, il y a une charte Église. Oui. Eh bien, cette référence à Matthieu 28 ne se trouve pas, si ce n'est une fois, en note de bas de page, mais même pas pour justifier ou valoriser le « aller et fait de tout », mais pour souligner le « je serai avec vous tous les jours jusqu'à la fin du monde ». Et le fondement théologique aujourd'hui, et c'est ça un grand déplacement, et on n'est plus au 19e siècle avec la colonisation et tout, on est ailleurs, c'est le déplacement, c'est de dire le mot « mission » dans l'origine de la théologie, de la foi chrétienne, pour les premiers pères de l'Église, le mot « mission », il était rattaché à la Trinité, à la doctrine de la Trinité, c'est-à-dire l'envoi du Père, que fait le Père, l'envoi du Fils et de l'Esprit dans le monde, et ensuite l'envoi de l'Église. Et donc, le premier mouvement qui se fait, c'est en Dieu, et c'est Dieu qui envoie. Et donc, aujourd'hui, la mission, c'est pas mon projet. L'évangélisation, c'est pas mon projet.
0: Alors, qu'est-ce que vous faites, concrètement ?
1: Mais en fait, c'est le projet... si vous voulez, de Dieu. Et donc, qu'est-ce que je fais concrètement ? Eh bien, je pratique la triple écoute, concrètement. C'est-à-dire que dans ce que je vis, dans ce que je rencontre, en tant que témoin, en tant que croyant, en tant que pasteur, mais aussi, j'écoute. Et dans ce que je vis au quotidien, en allant rencontrer des églises locales ou en rencontrant des personnes, je me dis, quel est le regard de Dieu ? Ma prière, c'est « Dieu, fais-moi voir ce que tu vois. » Et quel est le regard de Dieu sur cette réalité ? Et si je crois en un Dieu créateur, en un Dieu réconciliateur, en un Dieu rédempteur, ici et maintenant, qu'est-ce qu'il crée dans la rencontre, dans les églises locales que je vois, qui des fois sont des pauvrettes églises, dirait Calvin. Bon, qu'est-ce qu'il crée Dieu ? Qu'est-ce qu'il est en train de créer ? Qu'est-ce qu'il est en train de réconcilier ? Et donc, c'est d'être à l'écoute de ça. Et parce que cette écoute, elle est d'abord au niveau personnel, individuel, dans le fort intérieur, dans le silence de la prière. Après, c'est important de la confronter. Et donc, c'est la deuxième écoute, c'est l'écoute des autres. C'est l'écoute des autres, les frères et sœurs, dans le cadre de l'Église, eh bien, à l'écoute des Écritures. Et toi, qu'est-ce que tu as écouté ? Qu'est-ce que tu as entendu ? Où est-ce que Dieu... Et on croise les points de vue et on s'ouvre à autre chose. Et puis, c'est l'écoute aussi des autres, des contemporains, des... Et donc, là, c'est la troisième écoute, c'est ces contemporains, qu'est-ce qu'ils nous disent ? C'est quoi leur quotidien ? Qu'est-ce qu'ils sont en train de vivre ? C'est quoi leur question ? C'est quoi leur quête ? Et à partir de là, à partir de cette triple écoute, c'est de favoriser des expérimentations. On n'est plus dans la logique des plans quinquennaux. La mission, au début du XXe siècle, en 1910 à Édimbourg, juste avant Édimbourg, il y avait une société missionnaire qui disait comme projet, eh bien, c'est l'évangélisation du monde entier pour cette génération. Et on était dans un plan, allez, on y va. On n'est pas dans cette logique parce que on est plutôt dans une logique d'expérimentation, d'essais, d'erreurs, et puis après on regarde ce qui se révèle. qu'est-ce que révèle l'expérimentation? On avait des fois des grandes idées en se disant, en faisant un projet, en faisant un repas, ça va faire venir du monde, on va découvrir quelque chose de nouveau. Et puis on voit que ça se passe pas toujours comme prévu. N'empêche, c'est pas grave. Qu'est-ce que ça nous a appris? Qu'est-ce que ça révèle? Et puis, de partager les expériences. Donc on discerne, on expérimente des petits projets, des expériences comme ça. Et après, on relie tout ça. Et qu'est-ce que ça révèle? Et on le partage avec d'autres. Et comment ça nous fait évoluer dans nos mentalités? Et donc on n'est plus dans des projets quinquennaux, des plans quinquennaux, mais on est peut-être dans d'encourager des initiatives qui peuvent se faire pendant une année. Et si ça répond à quelque chose, on continue. Si ça répond pas, on essaye de mieux écouter pour voir en quoi on peut. Parce que la soif spirituelle, la curiosité des chercheurs de Dieu, elle est là. Et donc, comment les rejoindre? Comment les rejoindre authentiquement? Pas en les prenant pour des cibles, mais en allant écouter et partager leur quotidien.
0: Eh bien, merci Luc-Olivier Bossé pour cet éclairage sur l'évangélisation vue donc par l'EPUDF, donc l'Église protestante unie de France, aujourd'hui en 2026. Et je remercie les auditeurs pour leur fidélité. À bientôt.
1: Merci beaucoup.
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4: D'un auteur très très peu connu, un anglais, Charles Willis Stanford, Beati Quorum Via, compositeur de la fin du 19e siècle.

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2: Rock Again, c'est maintenant sur Radio FM Plus 91 MHz. Et les guerriers de cette équipe vont devoir affronter du métal, dark rock ainsi que du punk rock. Et vous allez pouvoir profiter de ces styles musicaux pendant une heure avec une ambiance très hot. À mes côtés, Olivier va réaliser cette émission et Joss au micro. Nous pouvons démarrer Rock Again avec cette découverte dans le style dark rock. Et c'est le groupe Noir Addiction qui a sorti au mois de mars ce single « Serve Me Some Crime ».

du style New Wave vers un style plus dark rock, c'est le résultat fourni par Marilyn Manson qui avait repris en 2001 ce hit de Soft Cell de 1981, Tainty Love. Et avec Rock Again, on aime toujours bouger dans tous les sens et pour cela, fallait bien attaquer une séquence de métal qui va commencer avec cette new song de Saki Stolis avec Welcome to My Party. Ensuite, nous aurons le plaisir de retrouver le groupe métal Avatar et pour compléter cette séquence métal, le groupe australien Iron Mind.

Et ça fait longtemps que nous n'avions pas entendu parler du groupe hard rock Foo Fighters. Mais il continue son chemin et il est revenu au mois de mars avec une new song dont le titre est Caught in the Echo. Et on peut dire que ça déménage. Nous n'abandonnerons pas le hard rock car il y en aura après Foo Fighters et également une nouveauté de cette année avec Annie Taylor qui nous fera le plaisir de nous interpréter Lucidity.

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Un flashback et retour dans les années 60 pour retrouver le rock psyché du groupe américain The Seeds avec Pushing Too Hard et qu'on avait quelque peu oublié, ce groupe qui fit énormément de succès. Vous écoutez cette émission Rock Again sur Radio FM Plus 91 MHz en FM, mais aussi sur le DAB de la radio numérique terrestre dont la fréquence sera 206,352 MHz sur le multiplex 9C. Nous laissons de côté le hard rock pour laisser la place à une séquence de punk et punk rock. Et il y a de quoi faire. Cette séquence commence de suite avec une nouveauté en punk français du groupe Les Écorchés. C'est un groupe de Châtellerault. Et ce groupe va nous proposer J'en ai marre des cons.

C'est une programmation chargée dans cette séquence de punk et punk rock. Après le groupe français Les Écorchés avec J'en ai marre des cons, ce n'est pas moi qui le dis, il y a eu des groupes comme Wasted, General Chaos et à l'instant le groupe anglais The Skunts qui nous a offert l'année dernière Our Finest Hour. Si vous avez toujours la pêche, moi aussi, car on va continuer avec du rock et encore une nouveauté 2026 du groupe australien The Lazies avec Tout Off, Tout Die.

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Et pour finir cette émission de la semaine, nous avons fait un comeback en 1977 et retrouvé ce super hit de Ram Jam avec Black Betty et que personne n'a oublié, ainsi que ce soft rock de Aerosmith avec Crazy. Il est temps de diminuer l'intensité de Rock Again avec cette dernière chanson pour cette semaine et ce sera de l'indie rock du groupe World Party avec Is It Like Today.

Avant de se quitter, quelques concerts à vous annoncer. Le 20 mai au Rock Store, il y aura du rock industriel avec le groupe The Young Gods, c'est-à-dire donc le 20 mai à partir de 19h30 au Rock Store. Puis le lendemain, le 21 mai, ce sera au Secret Place à Saint-Jean-de-Védas. La TAF et Boomerang présentent Fuck You Tony avec également Come As You Were le jeudi 21 au Secret Place à partir de 19h. Puis le vendredi 22, toujours au Secret Place à Saint-Jean-de-Védas, la TAF et Boomerang présentent Blind à partir de 19h. C'est terminé pour aujourd'hui et Rock Again vous donne rendez-vous mardi prochain à partir de 17h sur Radio FM+. Portez-vous bien.

0: Bonjour à toutes et à tous et bienvenue dans ce 10-10. Alors ce 10-10 aujourd'hui pour moi est très particulier, je le dis tout de suite. Il y aura peut-être un petit peu d'émotion. Je reçois Marie-Caroline Allermat. Marie-Caroline Allermat a tenu et tient encore pour quelques jours une grande galerie à Montpellier qui s'appelle Alma. 23 ans dans cette galerie et j'avoue que je suis émue parce que, et je le dis tout de suite, j'ai pour Marie-Caroline une vraie admiration et une vraie amitié. Ça sera partagé, effectivement, je l'espère et je le suppose. Mais Marie-Caroline est une femme exceptionnelle. Et j'ai beaucoup aimé la fréquenter. J'espère qu'on pourra continuer à se voir après. Je voudrais que vous la découvriez un petit peu plus. Vous l'aviez entendu dans Il n'est jamais trop tard. Mais cette fois-ci, c'est la der. Bonjour Marie-Caroline.
1: Bonjour Maria.
0: Alors, je suis émue parce qu'effectivement, c'est une vraie rencontre à Montpellier. Des gens comme vous, j'en connais peu. Je vous le dis tout de suite. Vous êtes un modèle de persévérance, de droiture, de rigueur, d'honnêteté. Et vous avez, je trouve, eu tenu, encore pour quelques jours, une galerie d'exception. Merci pour ça, je le dis en mon nom, mais aussi au nom de tous ceux qui vous connaissent et des collectionneurs qui vous ont fréquenté et des artistes que vous aimez. Marie-Caroline, vous avez un cursus finalement assez logique, puisque à 17 ans, vous voulez faire les beaux-arts et ce n'est pas possible parce que vous n'avez pas 18 ans.
1: Alors oui, effectivement, la fréquentation des artistes a commencé à l'école des Beaux-Arts à Paris. Effectivement, j'ai intégré l'école à 18 ans, après avoir commencé des études d'histoire de l'art. Et il se trouve que j'ai fait un cursus complet dans l'atelier de Joël Kermarek. Et puis j'ai recommencé ensuite des études d'histoire de l'art parce que, eh bien, être artiste, ça ne dépend pas que des études que l'on choisit. Il faut une énergie que je n'avais pas, je m'en suis rendu compte assez rapidement. Mais ce séjour, on va dire, de 5 ans à l'École des Beaux-Arts de Paris a quand même été une initiation définitive, en quelque sorte, qui m'a convaincu que
0: une
1: c'est...
0: Une inscription
1: voilà,
0: dans le monde de l'art.
1: Qui m'a effectivement convaincu que c'est l'environnement dans lequel j'aimerais vivre.
0: Alors, bon, il y a eu entre-temps, parce qu'on va passer assez rapidement à la période 2000-2021, puisque l'idée, c'est quand même de parler de cette fameuse galerie qui a représenté une grande partie de votre vie. Vous avez vécu dans différents endroits. Vous êtes allé à Paris, vous êtes allé à Washington, vous êtes allé en Inde. Et puis, en 2000, vous arrivez à Montpellier. Et là, vient l'idée d'une galerie.
1: Oui, alors effectivement, j'arrive à Montpellier, puis alors là, tout d'un coup, je me rends compte qu'on va poser nos bagages pour un petit moment. Et je décide avec un artiste qui était un ami avec qui j'achetais des œuvres d'ouvrir une galerie, ce qui était relativement audacieux. Et je dois dire que j'ai hésité pendant un an, j'ai circulé dans un certain nombre d'ateliers, j'ai imaginé le projet et je me suis lancée. Et je dois dire que Montpellier a été une ville formidable pour accueillir une initiative de cette nature. Et je remercie encore Henri Talva pour son adhésion, puisque la structure juridique était une structure associative, donc un projet un peu hybride qui s'appelait Galerie, mais qui en même temps restait une association, donc un lieu vraiment dédié à la création et aux artistes. Et voilà, le projet est né comme ça, de manière, on va dire, un peu discrète, mais avec ce soutien. Et puis, très rapidement, donc c'était 35 rue de la Valfère, et ça c'est en 2002, et en 2007, je déménage rue Aristide Olivier, en cessant mes activités, on va dire, de fonctionnaire territorial à la ville de Paris, puisque je travaillais à mi-temps à Paris en même temps.
0: Alors,
1: et j'arrête.
0: Un petit mot sur Henri Talva, qui, je crois, à l'époque était adjoint à la culture.
1: C'est ça.
0: Et qui est un des fondateurs de Cinémed, fondateur de Cinémed, et qui a une place très importante dans la vie culturelle de Montpellier. Je le dis pour les gens qui ne connaissent pas forcément Henri Talva, qu'il soit ou non de Montpellier. Et vous apprenez. Alors, je voudrais quand même, avant de parler du métier et la façon dont vous l'apprenez, je voudrais quand même qu'on recontextualise. C'est-à-dire qu'à l'époque, il y a un lieu très important, c'est Nîmes. Il y a, avec le Carré d'Art, il y a à Montpellier 2-3 galeries emblématiques. Et vous arrivez à ce moment-là, probablement aussi au moment où Montpellier va exploser un petit peu au niveau des galeries et des lieux d'art.
1: Oui, alors il y a quand même à Montpellier un tissu associatif assez
0: dense
1: et assez actif, hein, avec plusieurs galeries comme Chantier Boîte Noire, Iconoscope. Il y a aussi le Carré Sainte-Anne, mm-hmm. hein, qui a une programmation tout à fait intéressante.
0: Hélène Trintignant.
1: Il y a la galerie Hélène Trintignant, absolument, et puis certainement d'autres que je suis désolée d'oublier. Mais bon, je découvre effectivement cet environnement. Et puis il y a Nîmes avec la galerie d'Isabelle Viala, qui s'appelle La Vigie, qui va être un modèle pour moi, qui est très active.
0: Viala, qui est la fille de...
1: De Claude Viala, absolument. Et puis, bon, bien sûr, il y a le Carré d'Art, qui, à ce moment-là, a une audience internationale et qui est très, très actif.
0: Comment on fait sa place au milieu de tout ça? Vous avez dit, quand on a préparé l'émission, on m'a dit, j'ai choisi la distance et des artistes un peu différents. Et là, ça nous ramène aux Beaux-Arts, parce que parmi les premiers artistes,
1: oui,
0: ce sont...
1: Sûr.
0: D'anciens amis des Beaux-Arts.
1: Oui, alors donc à l'époque j'ai 38 ans et j'ai effectivement un certain nombre d'amis artistes parisiens et donc je vais plutôt les solliciter, non pas pour créer réellement une distance mais parce que c'est mon environnement à l'époque et puis aussi ça me laisse le temps de comprendre un peu où je suis et je vais avancer très lentement vis-à-vis du réseau local en sollicitant d'abord des Sétois. Comme Lily Fantasy à l'époque et Fred Périmont. Il va y avoir une connaissance qui va se créer de façon progressive, je dirais presque lente, vis-à-vis de cet environnement et puis qui va se progressivement devenir complètement majoritaire.
0: Donc ces premières rencontres, ces premières expositions, alors bon, quand on organise sa première exposition, j'imagine que c'est une grande émotion,
1: oui,
0: une grosse frousse déjà, probablement.
1: Oui, absolument, c'est beaucoup d'émotions, mais aussi c'est le début de quelque chose, donc on se dit que c'est un métier d'endurance.
0: Hein, j'allais dire qu'il va falloir
1: tenir. Et d'humilité, oui, absolument.
0: Après la première, il en faut d'autres. Il y en a eu d'autres, parce qu'il y a presque, l'autre jour on a calculé rapidement, presque 170 expositions.
1: Ah ben oui, en 24 ans, c'est ça. Plus sans doute des expositions de l'extérieur. Alors la première exposition, c'est Maëlle Labussière, qui est une artiste parisienne, qui était effectivement aux Beaux-Arts à Paris.
0: J'allais dire qu'elle essuyait des plâtres.
1: Oui, en quelques
0: heures. Et la peinture toute fraîche de la galerie.
1: Oui, exactement. Et c'est à elle que j'ai demandé de faire le dernier carton de l'exposition. Donc cette inscription des deux dates 2002-2026 avec un spray à la bombe, c'est elle. Voilà, donc la boucle est bouclée.
0: C'est une grande fidélité. On sait que vous êtes quelqu'un d'extrêmement fidèle. Donc la première exposition, ce dont on vient de parler, et la dernière, alors là, ce n'est pas une seule personne. On va voir après ce qui va se passer dans quelques jours. On va faire une première pause musicale, si vous le voulez bien. On va écouter et vous nous direz ensuite pourquoi vous avez choisi ce morceau. Merci, Marie-Caroline.

0: Alors voilà une musique pleine d'énergie que vous avez choisie, Marie-Caroline. C'est cette énergie qui vous fait bouger. Pourquoi vous avez choisi ce titre ? Pour l'énergie ? Pour le chanteur ?
1: Alors, Hurricane, c'était en fait le nom d'un condamné qui a été très injustement condamné pour des histoires de racisme. Et c'est plutôt le choix, effectivement, d'une chanson politique. Bon, c'est un petit peu aussi la marque de Bob Dylan, mais dire aussi que la création peut convoquer aussi la dimension politique, c'est même souhaitable.
0: Je crois que ça fait partie intégrante de la création et de l'art, il y a cette dimension politique.
1: Absolument.
0: Sous différents aspects d'ailleurs, hein. Choix politiques, de faire ou de ne pas faire de culture, de donner de l'argent pour ça ou pas, les artistes qui manifestent certaines opinions au travers de leur art, effectivement, c'est l'art et politique.
1: Absolument.
0: On peut dire ça comme ça. Donc, vous nous avez parlé très rapidement d'une première galerie. On va faire très rapidement le tour. Un premier lieu, donc, de 2002 à 2007. Et puis ensuite, il y a eu la rue Aristide Olivier.
1: Voilà, alors...
0: C'était très grand. C'était un très grand endroit. Parce que quand on connaît la galerie Alma, c'est tout petit. Et oui. Vous avez vécu dans beaucoup plus grand.
1: Alors, j'ai vécu effectivement dans 150 mètres carrés. J'ai eu ce lieu grâce à la CERM, donc à l'époque, la ville m'a accompagnée dans cette recherche. Et j'avais quitté le lieu précédent parce qu'il a été vendu, donc je devais partir. Et donc rue Aristide Olivier, ça a été le lieu effectivement d'expérience assez multiple, assez complexe aussi. J'ai proposé à une maison d'édition de s'installer, les éditions Méridiane au premier étage avec Pierre Manuel. Donc pendant 10 ans, il y a eu ce compagnonnage aussi du livre d'artiste, puisque lui-même a invité des éditeurs ou des auteurs au moment des vernissages, donc on arrivait à croiser un public. Et finalement, le livre d'artiste, c'est un territoire qui a été partagé aussi par certains artistes de la galerie, donc ça crée quand même beaucoup de cohérence et de complicité. Et c'était un lieu assez grand pour pouvoir faire parfois deux expositions, donc une au premier étage puisque j'avais gardé les murs, et une au rez-de-chaussée. Donc il y a eu beaucoup d'artistes de l'école des Beaux-Arts qui ont fait leur première exposition à cet endroit.
0: Et puis 2017, alors là, on passe de 150 mètres carrés à
1: 35
0: mètres carrés.
1: Voilà, alors ça s'est considérablement rétréci, toujours pour... j'ai quitté le lieu parce que il y avait d'énormes travaux à faire et le propriétaire tardait à les faire. J'avais été inondée, je pouvais plus rester dans ce lieu. Donc je me suis installée dans un lieu beaucoup plus modeste en dimension, mais avec une excellente visibilité. Je regrette pas ce choix.
0: Oui.
1: Mais évidemment, ça a déterminé des formats...
0: C'est le petit palais, c'est juste à côté du palais de justice, à côté de la place de la Canourgue, c'est vraiment un endroit, la rue Foch.
1: C'est un endroit vraiment très, très agréable à vivre. Alors, c'est 5 rues du plan du palais, et effectivement, la visibilité sur la rue est meilleure, mais le format des expositions n'a strictement rien à voir.
0: Alors, vous m'avez dit, ça oblige à être moins ambitieux, mais du coup, le choix doit être plus précis.
1: Alors, on est moins ambitieux dans le format de l'exposition, mais pas moins dans le choix des œuvres. Mais effectivement, il faut être très précis au départ, c'est-à-dire qu'en fait, il faut, dès le choix à l'atelier, construire l'accrochage, construire le projet, sans se dire « j'en emmène 10 de plus et on verra ». C'est pas possible, ça ne sert à rien. Donc voilà, ça s'est précisé, je le regrette pas. Évidemment, le choix est moindre, mais j'ai fait des projets qui me satisfaisaient, les artistes aussi.
0: Alors, j'ai toujours admiré les galeristes, quels qu'ils soient, et vous plus particulièrement, parce que no complain, no explain. Pourquoi je dis ça ? Parce qu'en fait, je me dis que ça doit être très long. Et l'autre jour, alors que vous étiez en train d'accrocher votre dernière exposition avec plusieurs amis à vous, l'un d'entre eux m'a dit « quelle persévérance !» Parce qu'il y a des jours entiers où on voit personne, il pleut, il fait pas chaud dans la galerie, et Marie-Caroline est là, elle est là au service des artistes, et ça doit être très long par moment. C'est une question bête, très pratique. Mais que fait-on pendant tout ce temps ?
1: En fait, il y a 1000 choses à faire, à commencer par tous les dossiers, la communication, le travail en fait de bureau est assez important. Et

0: des propositions pour une acquisition pour des institutions. C'est très long tout ça. Alors,
1: sur la forme, ça occupe. Et je suppose qu'il y a évidemment tout ce qui concerne les déplacements, les rencontres, de l'huile de coude, parce que c'est quand même assez physique, il faut accrocher. C'est pas forcément vous qui accrochez tout, mais enfin quand même, il faut être là. Il y a des choix à faire, il y a les fameux cartons à imprimer, il faut les relire, il faut qu'ils soient imprimés dans le bon nombre, dans la bonne couleur, les communiqués de presse, un réseau de relationnel, l'administration, tout ça, c'est des choses effectivement qui demandent du temps. Mais au fond, moi j'ai trouvé que chez vous, il y avait de la générosité, de l'authenticité, de la persévérance, de la curiosité et un véritable engagement sans concession. C'est-à-dire qu'à un moment donné, vous n'avez pas cédé à une partie qui aurait pu être plus commerciale, qui aurait pu rapporter plus, vous n'avez rien lâché.
0: Oui, alors je reviens sur le modèle hybride de la Galerie Alma. Donc, c'est un modèle qui a été soutenu par les pouvoirs publics et j'en suis extrêmement reconnaissante à la DRAC, à la région, à la ville de Montpellier, de s'être engagée pour le soutien d'une structure comme celle-ci. Alors, ce qu'il faut dire, c'est qu'effectivement, au terme de 24 ans, c'est une structure qui fonctionnait de façon assez très autonome. Il n'y a jamais de pression, donc on engage ses propres choix. Et ce sont des choix qui sont composés à la fois de choix très, très personnels. Là, évidemment, ça suppose de la subjectivité. Puis de choix qui sont accompagnés par une réflexion autour de la jeune création, autour des étudiants qui sortent de l'école des Beaux-Arts, autour de sollicitations qui créent du réseau, qui créent de la solidarité aussi. Et c'est un
1: qui
0: environnement...
1: C'est voilà. La galerie des artistes, hein.
0: Alors, les artistes sont les premiers à donner des indications sur d'autres artistes. Il y a des galeries aussi, même des galeries parisiennes, qui m'ont parfois proposé de présenter des artistes et de rencontrer des artistes que je ne connaissais pas, de visiter des ateliers parisiens, pour continuer à cette mixité entre le territoire ça veut dire la région, ça veut dire Montpellier, Montpellier c'est aussi l'école des Beaux-Arts qui est une école exceptionnelle, mais c'est aussi pourquoi pas la Belgique, pourquoi pas Paris, pourquoi pas toutes sortes, voilà, il n'y a pas d'assignation à un lieu en particulier, ce sont des rencontres. Après évidemment il faut être en capacité de se déplacer, ça peut être je pense à Maciek Stepinski, la Pologne, très bon photographe qui a fait l'école de la photographie à Arles, mais qui est retourné en Pologne, donc il a fallu le suivre. Donc voilà, donc le territoire est immense et il n'a jamais été fermé.
1: Et puis un mot sur le bonheur de vendre une œuvre, parce que c'est aussi un commerce, que les artistes vivent de ça la plupart du temps, bien évidemment, même s'ils ont des métiers annexes parfois, parce que justement on n'en vit pas très bien. Et le bonheur de dire à un artiste, j'ai vendu ta œuvre.
0: Ah oui, bien sûr, ça c'est une grande, grande satisfaction. Alors, ce sont des ventes qui peuvent se faire de plusieurs façons, à des collectionneurs privés, donc ça crée une relation toute particulière et évidemment une grande joie. Et puis aussi, la satisfaction de convaincre une institution qui s'engage. Et là, on a le sentiment, effectivement, de partager un choix qui devient public et qui répond donc à une conjoncture un peu particulière. Et c'est aussi l'assurance que l'œuvre sera montrée et lui assurer une forme d'éternité. Je pense au musée Fabre, je pense à divers fracs, je pense au MRAC aussi qui a été un partenaire. Alors ça, c'est évidemment un grand bonheur à partager avec les artistes.
1: Deuxième petite pause musicale, si vous le voulez bien, et on se retrouve après. Après, nous allons parler de l'évolution de ce métier en 24 ans, parce que c'est vrai qu'il a beaucoup changé, mais ça sera juste après avoir écouté ce morceau de musique classique.

0: Voilà, cette musique, je trouve qu'elle vous représente bien, parce qu'elle est déterminée, mais très tranquille.
1: Oui, alors elle est associée à un film qui est très déterminé, lui,
0: qui tout est en plein de... moins tranquille.
1: Oui, qui est le film de Stanley Kubrick, ouais, ouais. Barry Lyndon, ouais, ouais. Qui est un film qui a beaucoup compté pour moi, et voilà, à la fois visuellement et à la fois dans
0: l'esthétique,
1: une histoire, l'esthétique, et puis cette histoire complexe d'un personnage qui n'est pas un héros, qui est parfois antipathique et en même temps on peut pas le détester et qui est particulièrement opportuniste. C'est un film compliqué.
0: C'est la complexité.
1: Voilà, mais d'un destin. Voilà, c'est un film marquant.
0: La galerie donc Alma va fermer. J'allais dire ça va laisser un grand vide. Je pense pour beaucoup de gens. Comment vous avez vu évoluer votre métier en 24 ans ? On en a parlé un tout petit peu hein, de ce métier très rapidement, de façon très superficielle. Mais comment vous avez vu les choses évoluer en 24 ans ?
1: Alors Alma, c'est une petite structure qui a des moyens quand même assez limités. Je dirais qu'il y a des choses qui ont été déterminantes dans l'évolution de ce métier, du format de la galerie. Ce sont les salons. C'est vrai que je crois qu'aujourd'hui, avoir une galerie, c'est s'imposer un rythme de présence dans des salons internationaux où il y a un réservoir de collectionneurs évidemment assez exigeant et incontournable. Il faut des moyens pour ça. Alors j'ai été aidée hein, sur tous les salons que j'ai fait au début par la région hein, qui était très partie prenante pour nous aider.
0: Que la galerie est une association.
1: Voilà, pour nous aider à quitter un petit peu notre territoire. Donc j'ai fait des salons à Paris et à Bruxelles et à Marseille. Les derniers salons que j'ai faits étaient à Marseille, les salons parédoliques, d'un salon dédié au dessin, avec une petite jauge de galeries entre 15 et 20. Formidable salon d'ailleurs, où on a la possibilité vraiment d'entrer en contact avec beaucoup de gens.
0: C'est là que vous aviez rencontré Anna Jacou ?
1: Absolument. Alors, non, je l'ai présenté à Najaku,
0: oui. Ah oui.
1: Mais je l'ai rencontré dans un autre salon.
0: Élève des Beaux-Arts de Paris.
1: Ah, et avant de Montpellier. Mmh. Donc ça, c'est formidable. Alors, c'est effectivement la plus jeune artiste que j'ai montrée. Quand je l'ai montrée, elle avait 22 ans, elle n'avait pas fini de passer son diplôme à Paris. Mais non, alors ça, c'était super vu. C'était une initiative formidable et très généreuse de collectionneurs à Vaison-la-Romaine qui recevaient dans les chambres d'hôtel sur un week-end. Et donc, les artistes logeaient dans les chambres d'hôtel et les collectionneurs venaient. Alors ça, c'est une expérience très, très généreuse. Mais non, après les salons parisiens et les salons en Belgique, à Bruxelles, c'est des salons d'un format financier incomparable. Et donc là effectivement j'ai un peu décroché parce que c'était quand même lourd de s'engager chaque année sur des projets financiers comme ça. Voilà, donc le métier aujourd'hui exige, je pense, une présence internationale très forte, exige voilà d'avoir un rationnel budgétaire qui intègre ce paramètre, qui
0: n'est pas négligeable. Une assise financière, voilà. Quand même.
1: C'était pas mon choix, je l'ai pas vraiment regretté, mais je me rends compte qu'effectivement le métier évolue. Je veux dire, on peut avoir une petite galerie et une forte présence sur les salons.
0: Alors, vous m'avez dit, je n'en parlerai pas à l'émission. Alors, vous pouvez compter sur moi pour en parler, bien évidemment. Cette galerie qui ferme, vous m'avez dit à un moment donné, donc je le reprends à mon compte, est-ce que ce ne serait pas la fin d'un modèle et peut-être également d'une génération de galeristes ?
1: Alors, peut-être, oui. Bah, écoutez, moi, j'ai l'âge quand même de m'arrêter. C'est pas une surprise. Mais effectivement, c'est peut-être un modèle comme ça qui a pu exister grâce à un environnement culturel qui valorisait ce type d'initiative un peu hybride. C'est possible aussi. Bon, je ne peux pas m'engager sur la suite, mais je dirais que j'ai eu beaucoup de chance, moi, d'avoir le soutien quand même des pouvoirs publics sur cet exercice, comme je le répète, à la fois privé, à la fois public. J'ai beaucoup aimé ce modèle. Parce qu'encore une fois, c'est vraiment un laboratoire au service des artistes. Et j'ai aimé cet accompagnement politique, je le dirais, volontiers. Je crois que quand on a une fonction comme celle-ci, aussi modeste soit-elle dans une ville, eh bien, on est un petit maillon qui exprime comme ça quelque chose qui est de l'ordre d'une actualité et sans aucune forme de revendication. on fait exister à un moment donné, à un temps T, une forme d'expression qui correspond à plusieurs générations et qui correspond à un public.
0: Le 22, c'est vendredi, c'est là. Et c'est le dernier moment, c'est la dernière, le dernier vernissage de la dernière exposition. 60 artistes dans 30 mètres carrés, c'est pas évident. C'était un casse-tête, hein. Vous avez été obligé de trouver plein de bonnes idées pour que tout le monde soit présent, valorisé, que tout s'accorde, qu'il y ait une cohérence dans cette exposition. Quand est-ce qu'on réalise que c'est la dernière ? Est-ce que ça va être après, finalement ? Parce que j'ai l'impression que cette exposition, vous la préparez comme toutes celles que vous avez toujours préparées.
1: Ah oui, absolument. D'autant qu'après, c'est une vraie exposition qui va durer jusqu'au 20 juin, donc 4 semaines. Alors, c'est un choix que j'ai fait avec les artistes. C'est-à-dire que c'était une façon de se dire au revoir. C'est surtout une façon de les remercier de ma part. Pour leur engagement, leur confiance, leur fidélité dans la durée, puisque effectivement, Maëlle Labussière, bon, et d'autres, hein, je la cite parce que c'est la première exposition.
0: Non seulement elle sera là, vous retenez le compliment, hein.
1: Mais voilà, en fait, c'est un art, voilà, un exercice qui se fait dans la durée. Mais voilà, et puis dire au revoir à tous ceux qui ont soutenu la galerie pendant toutes ces années. Donc je pense qu'il fallait faire une fête. Donc les beaux jours, c'est autant les beaux jours passés que les beaux jours à venir. Et puis c'est se quitter sur une note. Le titre de l'exposition. C'est sur une note positive. Alors après, effectivement, l'accrochage est assez dense. Il n'y avait pas un format précis. Donc les œuvres existent sous toutes sortes de formes. Mais l'idée, c'était de réunir effectivement la majorité des artistes avec lesquels j'ai continué à avoir un lien pendant toutes ces années et qui, certains évidemment, nous ont quittés, hein, je pense à eux, de maladies, d'accidents, enfin tout est possible. Mais voilà, c'était aussi de rappeler leur présence pendant ces années-là.
0: Alors c'est le temps d'un bilan, mais c'est aussi une nouvelle porte qui s'ouvre pour vous. Qu'allez-vous faire, Marie-Caroline ?
1: Ah bien, écoutez, je ne dissous pas Alma, hein, simplement le lieu qui ferme, mais je vais rester proche de certains artistes pour lesquels, effectivement, il y a eu des projets d'inventaire. Donc ça, c'est, je pense à Didier Demosé, pour lequel on a fait un fonds de dotation auquel je participe. Je pense à Tony Grand, hein, qui donc a toujours des projets d'itinérance de l'exposition qu'il y a eu au musée Fabre. Ça a c'était un très très beau projet. Et puis bon, voilà, il y a
0: des commissariats d'exposition.
1: Voilà, il y a un commissariat avec des architectes de l'enseignement. Non, ça, non. J'arrête définitivement. Effectivement, je ne retournerai pas travailler à Paris. Mais voilà, oui, je reste disponible pour un certain nombre de projets avec les artistes que j'ai connus et d'autres que je ne connais peut-être pas encore.
0: On va s'arrêter là parce que bon, après, ce sera plus intime et puis ça se passera donc le soir de ce fameux vernissage, de cette dernière exposition de cette galerie Alma qui a été une institution, on peut le dire maintenant, à Montpellier. Je suppose que beaucoup de gens vont être là. La rue sera pleine parce que la galerie ne contient pas beaucoup. Oui. J'espère qu'il va faire beau, mais je crois qu'il va faire beau. Déjà, moi, pour vous remercier, vous m'avez dit que Alma était un outil, mais pas que, hein, c'est tout à fait autre chose que ça. Et donc, j'espère que la suite de vos aventures sera belle. Je vous souhaite et je vous remercie beaucoup pour ce que vous avez fait. Et je vous souhaite, encore une fois, dans cette exposition vente, parce qu'on peut acheter des œuvres, c'est le moment. Hein, parce que ça va durer jusqu'au mois de juin, donc il y a des œuvres qui sont en vente avec des tarifs. Il y a des œuvres de collection privées qui ne sont pas à vendre, mais il y en a qui sont à vendre. Donc j'encourage tout le monde à aller le plus vite possible, en tout cas avant le 20 juin, c'est ça ?
1: C'est ça.
0: À la galerie Alma, rue du Plan Palais, non pas du Petit Palais, dans le cœur de Montpellier, et peut-être de rencontrer, si vous ne l'avez pas déjà fait, Marie-Caroline, qui était la maîtresse femme de cet endroit, avec sa douceur, sa persévérance, son engagement et sa droiture. Merci Marie-Caroline.
1: C'est moi qui vous remercie, Maria, pour cet accueil pendant toutes ces années.
0: De jolis beaux jours, puisque la suite, c'est aussi les beaux jours. Merci beaucoup, au revoir. Merci aussi à Olivier, qui a assuré la technique de cette émission. Je vous souhaite à tous une très bonne de fin d'après-midi. Et je vous en supplie, quand je dis ça, c'est que c'est pas pour rigoler, je vous en supplie, allez faire un tour à la Galerie Alma, qui n'existera plus après le 20 juin. C'est le moment où jamais vous découvrirez un endroit vraiment chargé de toute une histoire. Merci Marie et Caroline.
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2: La méditation de ce jour s'appuie sur le texte de Hébreux, chapitre 7, versets 23 à 28. Il n'a pas besoin, comme les autres grands prêtres, d'offrir chaque jour des sacrifices, d'abord pour ses propres péchés, puis pour ceux du peuple. Cela, il l'a fait une fois pour toutes en s'offrant lui-même. Les prêtres, grands ou pas, meurent et on les oublie, même s'ils ont des descendants. La filiation du Christ remonte, elle, directement à ce Dieu qu'il a relevé d'entre les morts. Les sacrifices pour les péchés étaient des dons offerts à Dieu, à renouveler sans cesse pour se sentir digne de lui. La mort et la résurrection du Christ viennent préciser la volonté de Dieu et changer pour toujours le regard du croyant sur Dieu. Dieu n'a pas besoin de nos offrandes pour nous pardonner, pour nous aimer. Les croyants se savent désormais délivrés de tout devoir proprement religieux. Ils peuvent se tourner avec encore plus de confiance vers ce Dieu qui a envoyé son Fils vivre au milieu d'eux pour rencontrer des pécheurs comme eux en vue d'une libération. Les membres de chaque génération peuvent marcher à jamais à compter de Jésus et consacrer leur temps, leurs efforts, leur créativité à adapter ses enseignements à l'époque où ils vivent. C'est là le don que Dieu attend de celles et ceux qu'il aime. Ce texte a été préparé par Doris Ziegler-Raymond.
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1: Bonjour à tous. En début d'année 2025, le Conseil national de l'EPUDF, de l'Église protestante unie de France, a mis en place une coordination, évangélisation et formation. Son secrétaire, que les auditeurs de Radio FM+ connaissent bien, Luc-Olivier Bossé, nous fait l'amitié de venir une fois de plus dans nos studios pour expliquer le rôle de cette commission et son rôle à lui. Bonjour Luc-Olivier.
2: Bonjour Yolande.
1: Alors tout d'abord, merci de venir. Ça fait vraiment plaisir de vous revoir ici. Alors, quel est le constat? Pourquoi faut-il une commission d'évangélisation et de formation?
2: Alors, tout simplement, en fait, c'est une coordination, évangélisation et formation. Et tout simplement parce que la question de l'évangélisation et les enjeux de la formation restent toujours d'actualité, quelles que soient les saisons, les époques dans lesquelles nous vivons par rapport à la vie de l'Église protestante unie de France. Donc du coup, cette coordination existe. C'est en fait un outil, tout simplement, pour rassembler des initiatives, pour être aussi un lieu d'écoute de tout ce qui se vit au niveau de la France, dans les différentes églises locales, des initiatives innovantes, des initiatives d'expérimentation, voilà, d'être à l'écoute. Et puis, c'est aussi un peu un lieu de prospective, parce que il s'agit de voir le monde change autour de nous. Nous-mêmes, nous changeons. Il s'agit d'être un lieu de prospective, c'est-à-dire de... En étant conscient de tout ce qui peut se vivre aussi comme innovation, que ce soit à l'étranger, que ce soit dans d'autres églises, d'être un petit peu à l'affût, en veille de tout ce qui se fait là, et puis de voir dans quelle mesure ça peut être, les bonnes idées peuvent être aussi cultivées dans le cadre de notre propre écosystème de l'Église protestante unie de France. Donc la coordination, c'est un peu tout ça. Et cette coordination, elle est renouvelée, elle est élue par le synode national, voilà, elle est renouvelée à tous les 4 ans. Et là, pour l'année dernière, eh bien, il y avait une nouveauté, puisque les besoins ont évolué aussi au niveau de l'Église. Eh bien, le Conseil national, le Synode national aussi a souhaité qu'il y ait 2 postes qui soient déployés dans le cadre de cette coordination. Secrétaire national pour l'évangélisation et secrétaire national pour la formation des membres de l'Église. Donc il y a 2 postes, et ma collègue Caroline Bauer, on fait un binôme ensemble, a commencé aussi au même temps, presque en même temps que moi. Et donc depuis juillet, septembre de l'année dernière, nous débutons une nouvelle aventure.
1: Alors Caroline Bauer, qu'on a entendue sur cette radio, qui nous a parlé de France Kiré, je ne sais plus quand, mais il suffit d'aller sur le site radiofmplus.org, de taper la petite loupe et de taper Caroline Bauer, B-A-U-E-R, et vous aurez cette émission sur France Kiré. Alors, on revient à nos moutons, c'est-à-dire à cette coordination. Donc, rien à voir avec ce qui se passe à l'Institut protestant de théologie à Paris, Montpellier, où on fait aussi de la formation, donc de l'évangélisation. Mais...
2: Alors, si, il y a des choses à voir parce que, comment dire, on appartient à la même église, on va dans la même direction, mais je pense que ça correspond à différents besoins. La formation des membres de l'église, c'est plus général, ça travaille en bonne intelligence, bien sûr, avec l'Institut protestant de théologie, mais c'est par rapport aussi à toutes les formations très concrètes qui sont sollicitées, demandées de la part des personnes engagées dans la vie de l'église. Donc, alors que la formation de l'Institut protestant de théologie est plutôt une formation académique. Sur les questions d'évangélisation, c'est du même ordre. C'est-à-dire que dans la coordination, il s'agit d'écouter ce qui se vit, de voir aussi les difficultés, et à partir de ces remontées du terrain, eh bien, imaginer des nouvelles façons de faire. et on n'est pas dans une démarche réflexive pour ensuite l'appliquer sur le terrain. On est plus dans une démarche de expérimentation. Mm-hmm. Et puis, qu'est-ce que cette expérimentation révèle? Et au fond, qu'est-ce qui, pour l'alimenter, pour la soutenir au niveau de la réflexion théologique, pourrait lui permettre de se déployer? Donc, on est plus dans cette démarche-là, alors qu'à l'Institut protestant de théologie, c'est une démarche académique où les questions d'évangélisation, elles sont resituées dans un champ large, à la fois historique, à la fois aussi théologique, avec une réflexion approfondie sur les visées, les options théologiques qui sont prises dans une démarche spécifique d'évangélisation. Donc c'est tout à fait complémentaire, et je dirais même qu'il y a besoin, nous avons besoin en tant que coordination, de toute la réflexion, de toutes les compétences qui sont rassemblées dans le cadre de l'Institut protestant de théologie, et j'ose croire aussi que l'Institut protestant de théologie est aussi réceptif et attentif à des remontées qu'on pourrait lui partager pour aussi faire cheminer, évoluer la manière de vivre ces formations.
1: Alors, on va voir concrètement votre poste, mais avant, je voudrais revenir un peu sur ce synode où a été mis en place les grandes orientations et la charte pour une église de témoins. Parce que j'ai aussi eu un entretien avec le président du Conseil national, Christian Bacuet, toujours sur nos ondes. Donc, allez voir sur la petite loupe et tapez Bacuet, B-A-2-C-U-E-T. Et j'ai appris à cette occasion-là que le slogan de l'Église protestante unie de France était « Une église de témoins ». Alors, concrètement, pourquoi ce slogan? Qu'est-ce que ça veut dire, une église de témoins?
2: Alors, ça peut vouloir dire plein de choses, mais je pense que l'idée du témoignage, c'est une idée fédératrice, c'est une vision fédératrice. Parce que l'Église protestante unie est traversée par différents courants, différentes sensibilités, et donc il s'agissait aussi de trouver une vision qui rassemble, permette à ces différentes sensibilités aussi de, non pas simplement d'être juxtaposées, hein, mais de s'articuler, de s'enrichir mutuellement. Et le témoignage est une notion qui a rassemblé. Alors, église de témoins, c'est de dire que d'abord il y a l'idée de communauté, de rassemblement, mmh. Église. Hein. On n'est pas église tout seul, on est avec d'autres. Et témoin, c'est plus de valoriser l'attitude des uns et des autres, où il s'agit d'exprimer ses convictions. Témoigner. Et quand on dit exprimer, il ne s'agit pas dans un discours construit, pensé. Témoigner, c'est de dire à partir d'une expérience. Le témoin, c'est celui qui a vécu une expérience, qui a vécu quelque chose et qui le met en mots. Et souvent, il le met en mots parce que d'autres lui disent mais toi, en fait, qu'est-ce qui fait que tu fais comme ça? Et donc, par exemple, les témoins dans un procès au niveau de la justice, c'est pas des avocats. C'est des personnes qui étaient là, qui n'avaient peut-être pas choisi d'être là, mais qui se retrouvent là et qui ont vu, qui ont expérimenté quelque chose et qui rendent témoignage le plus fidèlement possible à leur expérience. Et donc, ce terme, je trouve qu'il est très riche pour rappeler que être croyant, être protestant aujourd'hui, on l'est peut-être par toute une histoire particulière, singulière. Chacun a un parcours unique, on va dire. Et il s'agit, au fond, quand on en témoigne, de dire à la question de l'autre, de le formuler, comment est-ce que je dirais personnellement ce que j'ai expérimenté. Donc de trouver ses propres mots, de chercher aussi dans sa propre histoire quelles sont les expériences qui peuvent être mises en mots. Et au fond, le faire à partir d'un contexte particulier, pas de le faire dans une démarche, on va dire, hors sol, et puis je proclame dans la rue, voilà mon témoignage. Il s'agit plus de, dans une rencontre personnelle, authentique, où à un moment donné surgit, là, comment est-ce que je peux exprimer ma foi? Et donc ça, c'est un peu le projet de Église de témoins. À la fois de le faire de manière individuelle, et aussi en même temps de le faire de manière communautaire, en disant que le but d'une Église, nous sommes une Église, on va dire, historique, d'accord? C'est pas à Montpellier qu'on va dire que on n'est pas historique.
3: Non.
2: Alors effectivement, il y a toute une histoire huguenote, protestante, réformée. Bon, ok. Mais simplement, cette histoire, elle peut aussi faire que dans nos organisations d'église, eh bien, la gestion de ce que nous avons ou des activités telles qu'on les a toujours faites peut prendre le pas sur la question du témoignage. Et donc, la notion de témoignage, elle vient comme une sorte de rappel, de pointe qui vient nous inviter à revisiter ce que nous avons l'habitude de faire pour se dire, eh bien, si nous le faisons dans la perspective d'une église témoin, est-ce que ça change quelque chose ? Si une kermesse, nous la faisons dans une perspective d'église de témoin, est-ce que ça change quelque chose ? Si une réunion de conseil presbytéral, nous la faisons dans une perspective d'église de témoin, qu'est-ce que ça change fondamentalement ? Et donc, cette vision, église de témoin, elle est là pour être, en fait, comme une sorte de stimulation qui nous invite à revisiter toute notre façon de fonctionner pour ouvrir cela à cet enjeu du témoignage, bien sûr, mais aussi à ces questions. Parce que le témoignage répond souvent à une question qui est faite. C'est pas de nous-mêmes, des fois, que nous témoignons. C'est quelqu'un qui nous pose la question. Et là il nous faut y aller, quoi. Hein, il nous faut témoigner. Donc, cette vision nous invite à nous ouvrir aux questions qu'il y a autour de nous. Si vous voulez, on pourrait en parler. Parce que alors là, aujourd'hui, je trouve qu'on est dans un contexte extraordinaire pour accueillir des questions, la curiosité, la curiosité spirituelle, les chercheurs de Dieu. En fait, on voit sondage après sondage que il y a une grande tendance en France où des personnes s'affirment. Un sondage Ipsos de 2020 dit qu'aujourd'hui, il y a 51% des Français qui ne se reconnaissent plus dans une appartenance religieuse. 51%. Il y a 40 ans, c'était à 26%. Donc, vous voyez l'évolution. Mais dans ces 51%, la part de personnes qui s'affichent comme étant athées, comme étant convaincues, en fait, de ne pas être, eh bien, elle diminue pour laisser la place à une grande part de personnes qui se disent agnostiques, chercheurs de Dieu, curieux de nouvelles formes de spiritualité. Et donc, aujourd'hui, par rapport à ces chercheurs-là, si des questions nous arrivent, comment nous ouvrir, comment aller à leur rencontre de manière authentique pour entendre une question, et là, à ce moment-là, comment témoigner ?
1: Je suis très sensible à ce que vous venez de dire au sujet de témoigner, parce que je repense à une discussion que j'ai eue avec des responsables de la Fédération protestante de France et qui disaient que la façon de surmonter nos différences avec les autres églises protestantes qui sont souvent doctrinales ou sur des sujets de société, c'est le témoignage. C'est-à-dire que quand on parle avec un protestant d'une autre église, d'une église évangélique, la façon de se rencontrer, c'est par le témoignage. Comment je vis ma foi ? Qu'est-ce que j'ai reçu et souvent, cette démarche-là permet de relativiser les différences qu'on peut avoir sur des sujets doctrinaux ou sur des sujets de société. Et je trouve que la façon dont vous l'avez expliqué répond très bien à cette problématique.
2: D'ailleurs, c'est une des expériences qui a été faite dans le cadre du Conseil œcuménique des Églises. C'est de la mise en œuvre d'un forum chrétien. Parce que le Conseil œcuménique des Églises rassemble la plupart des églises chrétiennes du monde, orthodoxes, protestantes, mais n'en fait pas partie officiellement l'Église catholique, et n'en fait pas partie officiellement aussi une grande partie des églises évangéliques. Oui. Ils appartiennent à un autre mouvement qui est issu du comité de Lausanne. Bref.
1: Oui.
2: Mais du coup, c'était aussi de se dire quelle forme pouvons-nous trouver pour nous rencontrer authentiquement. Et l'idée du forum chrétien, c'est on prend le temps, avant de discuter de doctrine, avant de discuter des grandes questions ecclésiologiques, christologiques, d'entendre l'autre, comment est-ce que Jésus, il a été rencontré par le Christ ? Comment est-ce qu'il a été touché par l'évangile ? Et au fond, ils ont mis en œuvre une méthodologie qui est tout à fait intéressante, qui est très simple à mettre en œuvre. On l'a mise en œuvre à Montpellier, quand j'étais pasteur à Montpellier, on l'a mise en œuvre et j'ai vu que ça continuait. Cette année, il y a eu à nouveau une rencontre Forum chrétien, où il s'agit d'entendre comment l'autre a été rejoint par l'Évangile, et sur différentes questions. Et au fond, c'est une attitude bienveillante d'écoute, favoriser vraiment l'écoute. Et là, il y a des stéréotypes qui tombent, parce que, en fait, la foi peut nous emmener dans des affirmations très fortes de conviction. Et on est tellement convaincu d'une chose que quand l'autre ne comprend pas ou n'a pas ou questionne ou critique en fait notre façon de croire, on est en position défensive. Mais ça, c'est pas que le prof de la foi, c'est le prof de toute personne convaincue. Et au fond, le forum, c'est un lieu où on expérimente que le Christ peut me parler au travers de l'autre et que je fais une sorte de pas de côté pour vraiment entendre qui est l'autre, pour éviter que tout de suite, quand j'entends une réaction de lui, je le catégorise en disant bah, « de toute façon, c'est normal qu'il dise ça parce qu'il est réformé. Oh, c'est, de toute façon, c'est normal qu'il dise ça parce qu'il est engagé pour les causes du climat. Oh, c'est de toute façon. Hein, » Et puis, donc, du coup, on fait monter tout de suite les stéréotypes et il n'y a pas de rencontre. Parce que l'autre, avec toute son épaisseur, avec toute sa singularité, finalement, je le réduis à une étiquette. Et donc, le forum chrétien a, et je trouve, un espace qui vient ouvrir l'écoute pour une vraie rencontre. Donc ça, c'est une des méthodologies. Et donc, effectivement, le témoignage, pour qu'il soit de qualité, il y a besoin de chercher de telles méthodologies. Je m'occupe de l'évangélisation, d'accord ? C'est ma fonction aujourd'hui. Bien, mais l'évangélisation a la mauvaise presse. Hein.
1: Ben oui.
2: C'est vu...
1: Oui, tout à fait. Alors justement, je voudrais dire pour le forum chrétien que on rencontre des expériences, des rencontres à la radio.
2: Donc, mais il s'en passe des choses à la radio FM+, magnifique.
1: Il faut écouter la radio. Et on va revenir donc sur l'évangélisation parce que effectivement, moi, évangélisation, j'ai pensé aux missionnaires. Voilà, ça me fait penser à ça. Alors d'où le petit soupir.
2: Quel missionnaire, quelle attitude vous voyez derrière
1: ça? Les missionnaires qui partaient en Afrique faire de l'évangélisation, faire de la mission. D'où le petit soupir musical que je propose sur la chanson « Sur le Congo solitaire ». Alors, on va écouter quelques secondes de cette chanson et puis on se retrouve après.
2: Alors, ça m'intéresse de voir... ce que dit cette chanson, pour qu'on discute après sur l'évangélisation, qu'est-ce que ça peut être aujourd'hui?
1: Alors, cette chanson, elle dit « Sur le Congo solitaire, je vais chantant, je crois, je suis Jésus et le roi de gloire, et je suis frère de roi ». C'est magnifique.

0: C'est une chanson qui date de l'époque des missions.
1: 19e siècle.
0: Voilà, alors justement, l'évangélisation, les missions, c'est une colonisation, c'est une façon d'imposer sa foi. C'est une façon de... alors, comment l'évangélisation telle que vous la vivez maintenant, parce que je suppose que c'est pas ça du tout dans votre esprit et dans l'esprit de l'EPUDF. Alors, qu'est-ce que c'est? Quelles sont les formes de l'évangélisation et qu'est-ce qu'elle veut dire, cette évangélisation? Puisqu'elle ne veut plus affirmer, je suppose, que notre voix est la meilleure et la seule voix. Donc, qu'est-ce qu'elle dit, cette évangélisation?
1: Alors, en fait, quand vous en parlez là, j'entends vraiment cette démarche de prosélytisme. Oui. Actif, et quand on entreprise, par exemple, dans les secteurs de marketing, on dit il faut faire de l'évangélisation, on est aussi dans cette logique-là, c'est-à-dire, on a une cible, donc les personnes en face de nous, c'est pas des personnes, hein, c'est des cibles, c'est des consommateurs, c'est des clients, et on les a mis dans des catégories parce que, en fonction de leur mode de vie, en fonction de leurs besoins, on les a réduits à ça et on veut les toucher et on veut les choper, on veut les pêcher, on veut les ramener, alors soit dans le giron de l'entreprise pour qu'ils consomment le produit qu'on est en train de fabriquer, mais dans l'évangélisation, telle que vous l'avez décrite, ça pourrait être, on veut les emmener dans le giron de notre façon de penser, notre façon de croire, notre église est en diminution, et tout ça, il faut faire de l'évangélisation pour retrouver du monde, d'accord ?
0: C'est ce qui se passe dans certains courants quand même, il faut le dire, et puis c'est ce qui s'est passé pour nous il y a un certain temps.
1: Alors, il faudrait
0: peut-être nuancer un peu.
1: Oui, parce que... Mais
0: bon, on n'a pas trop le temps.
1: Ah, c'est ça, mais quand même, parce que c'est beaucoup plus complexe. La mission aujourd'hui, elle a aussi une vision négative à cause du colonialisme.
0: Tout à fait.
1: Mais simplement, les missionnaires, je fais juste une parenthèse. Oui. Une des premières stations missionnaires qui a été créée par la Société des Missions de Paris, elle s'est trouvée au Lesotho, ce qui est devenu le Lesotho aujourd'hui. Une enclave d'Afrique du Sud, un pays qui est enclavé par l'Afrique du Sud. Mais c'est parce que c'est la tribu des Basuto. Et en fait, la tribu des Basuto, c'était le chef Moshéché. Et le chef Moshéché a fait appel à des missionnaires français dans un contexte où il y avait des colons bourgs qui étaient déjà protestants, mais des bourgs sud-africains descendants de Huguenots, français, mais aussi influencé par les bourgs, influencé par des courants réformés de Hollande. Et puis vous aviez aussi l'Empire britannique qui était... Bon, et bien en fait, dans ce contexte-là, le chef Moshéché, il était très content de recevoir des Français parce que c'était justement un décalage par rapport aux logiques coloniales. Et en fait, ce qu'il en est advenu, c'est qu'aujourd'hui, cet état du Lesotho existe parce que la tribu des Basuto a pu être structurée, son langage a pu être... parce que le premier missionnaire français qui est parti là-bas, Eugène Casalis, Gosselin et Thomas Arbousset, qui vient de la ville de Pignan, juste à côté de Montpellier, eh bien Thomas Arbousset a traduit la Bible en basuto.
0: Alors, je vous arrête tout de suite.
1: Donc, du coup, le colonialisme, il y a eu des amalgames, il y a eu des alliances, c'est clair, entre la mission... les missions, même protestantes, hein, pas que catholiques, mais même protestantes.
0: Oui, oui, oui.
1: Mais il y a aussi eu des décalages. À partir de là, j'aurais d'autres choses à dire sur l'évangélisation.
0: Alors, le Lesotho, je reprends tout de suite parce que je viens de faire une émission avec Philippe Vinard sur le Lesotho, et donc c'est la piqûre de rappel.
1: Oh, mais on

0: l'autre à être un objet, c'est-à-dire l'objet que je veux avoir pour venir conforter mon projet qui est d'augmenter les nombres de fidèles dans l'Église. Une vraie évangélisation, pour moi, ça passe par la rencontre avec l'autre. Et que j'ai de toute façon des stéréotypes, des catégories que je projette. Mais l'évangélisation, elle commence lorsque une rencontre authentique se fait avec l'autre et que l'autre m'apparaît dans toute sa singularité, dans toute sa beauté. C'est une personne unique. Et à ce moment-là, dans la rencontre, eh bien, je suis évangélisé aussi. C'est-à-dire que j'arrivais peut-être avec une intention, mais je découvre une chose, c'est que l'évangélisation, c'est pas mon projet. Je découvre que l'autre, il a une quête, il a des questions, et il se peut que on les aborde, il se peut qu'on les aborde pas. On les aborde pas, et ben la rencontre, elle prendra une autre forme, et peut-être que j'entendrai quelque chose qui viendra nourrir ou questionner ma propre foi, ma propre façon de voir le monde. Et alléluia, c'est, je veux dire, le premier à être évangélisé. C'est soi-même. Et donc, dans une rencontre, c'est aussi une occasion, quelle qu'elle soit la rencontre, pour moi, d'approfondir ce que j'entends de l'Évangile, découvre le Christ. Et au fond, ce que je voulais dire aussi, c'est que il y a une formidable réflexion qui a été faite dans le cadre du Conseil œcuménique des Églises, des organismes missionnaires, au XIXe siècle. Un des textes bibliques majeurs pour motiver l'élan, c'était Matthieu 28. Allez et faites de toutes les nations des disciples. Aujourd'hui, ce qui m'étonne, c'est que par exemple, vous avez parlé de Église de témoins tout à l'heure, dans le synode national de Mazamet, il y a une charte Église. Eh bien, cette référence à Matthieu 28 ne se trouve pas, si ce n'est une fois, en note de bas de page, mais même pas pour justifier ou valoriser le « allez et faites de tout », mais pour souligner le « je serai avec vous tous les jours jusqu'à la fin du monde ». Et le fondement théologique aujourd'hui, et c'est ça un grand déplacement, et on n'est plus au 19e siècle avec la colonisation et tout, on est ailleurs, c'est le déplacement, c'est de dire le mot « mission » dans l'origine de la théologie, de la foi chrétienne, pour les premiers pères de l'Église, le mot « mission », il était rattaché à la Trinité, à la doctrine de la Trinité, c'est-à-dire l'envoi du Père, que fait le Père, l'envoi du Fils et de l'Esprit dans le monde, et ensuite l'envoi de l'Église. Et donc, le premier mouvement qui se fait, c'est en Dieu, et c'est Dieu qui envoie. Et donc, aujourd'hui, la mission, c'est pas mon projet. L'évangélisation, c'est pas mon projet.
1: Alors, qu'est-ce que vous faites concrètement?
0: Mais en fait, c'est le projet. Si vous voulez, de Dieu. Et donc, qu'est-ce que je fais concrètement? Eh bien, je pratique la triple écoute. Concrètement. C'est-à-dire que dans ce que je vis, dans ce que je rencontre, en tant que témoin, en tant que croyant, en tant que pasteur, mais aussi j'écoute. Et dans ce que je vis au quotidien, en allant rencontrer des églises locales ou en rencontrant des personnes, je me dis, quel est le regard de Dieu? Ma prière, c'est Dieu, fais-moi voir ce que tu vois. Et quel est le regard de Dieu sur cette réalité? Et si je crois en un Dieu créateur, en un Dieu réconciliateur, en un Dieu rédempteur, ici et maintenant, qu'est-ce qu'il crée dans la rencontre, dans les églises locales que je vois, qui des fois sont des pauvrettes églises, dirait Calvin. Bon, qu'est-ce qui crée Dieu? Qu'est-ce qu'il est en train de créer? Qu'est-ce qu'il est en train de réconcilier? Et donc, c'est d'être à l'écoute de ça. Et parce que cette écoute, elle est d'abord au niveau personnel, individuel, dans le fort intérieur, dans le silence de la prière. Après, c'est important de la confronter. Et donc, c'est la deuxième écoute, c'est l'écoute des autres. C'est l'écoute des autres, les frères et sœurs, dans le cadre de l'Église, eh bien, l'écoute des Écritures. Et toi, qu'est-ce que tu as écouté? Qu'est-ce que tu as entendu? Où est-ce que Dieu... Et on croise les points de vue et on s'ouvre à autre chose. Et puis, c'est l'écoute aussi des autres, des contemporains, des... Et donc, là, c'est la troisième écoute, c'est ces contemporains, qu'est-ce qu'ils nous disent? C'est quoi leur quotidien? Qu'est-ce qu'ils sont en train de vivre? C'est quoi leur question? C'est quoi leur quête? Et à partir de là, à partir de cette triple écoute, c'est de favoriser des expérimentations. On n'est plus dans la logique des plans quinquennaux. La mission, au début du XXe siècle, hein, en 1910 à Édimbourg, juste avant Édimbourg, il y avait une société missionnaire qui disait comme projet, eh bien, c'est l'évangélisation du monde entier pour cette génération.

0: On était dans un plan, waouh, allez, on y va. On n'est pas dans cette logique parce que on est plutôt dans une logique d'expérimentation, d'essais, d'erreurs, et puis après, on regarde ce qui se révèle. Qu'est-ce que révèle l'expérimentation? On avait des fois des grandes idées en se disant, en faisant un projet, en faisant un repas, ça va faire venir du monde, on va découvrir quelque chose de nouveau. Et puis on voit que ça se passe pas toujours comme prévu. N'empêche, c'est pas grave. Qu'est-ce que ça nous a appris? Qu'est-ce que ça révèle? Et puis, de partager les expériences. Donc on discerne, on expérimente des petits projets, des expériences comme ça. Et après, on relie tout ça. Et qu'est-ce que ça révèle? Et on le partage avec d'autres. Et comment ça nous fait évoluer dans nos mentalités. Donc, on n'est plus dans des projets quinquennaux, des plans quinquennaux, mais on est peut-être dans des encourager des initiatives qui peuvent se faire pendant une année. Et si ça répond à quelque chose, on continue. Si ça répond pas, on essaye de mieux écouter pour voir en quoi on peut. Parce que la soif spirituelle, la curiosité des chercheurs de Dieu, elle est là. Et donc, comment les rejoindre? Comment les rejoindre authentiquement? Pas en les prenant pour des cibles, mais en allant écouter et partager leur quotidien.
1: Eh bien, merci Luc-Olivier Bossé pour cet éclairage sur l'évangélisation vue donc par l'EPUDF, donc l'Église protestante unie de France, aujourd'hui en 2026. Et je remercie les auditeurs pour leur fidélité. À bientôt.
0: Merci beaucoup.
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vous êtes bien connecté sur le réseau FM+, toujours sur le 91 pour Montpellier également. C'était par Rock'n'Roll, mission hebdomadaire consacrée au rock, toutes les formes de rock sans restriction, depuis l'origine jusqu'à maintenant. Et bonne écoute à tous.

amis auditeurs, auditrices, amis du rock sans œillères et sans ornières, bienvenue dans Pas Rock'n'Roll, nouvelle édition. Et cette émission s'est ouverte tous les jours, n'est pas dimanche, c'est pas tous les jours que j'ouvre cette émission avec un français musicien et guitariste, et pour le coup, il s'agit d'un type finalement assez génial, mais inconnu du grand public et pour cause, Eric Terre, qui passe de temps en temps dans cette émission. C'était extrait de son avant-dernier album intitulé Hérétique, un adjectif qui illustre sa position par rapport au business musical en France et ailleurs. Allez, on garde ce coup, mais on accélère un petit coup avec ces Voodoo Swing. Bonne écoute à tous.

fin de séquence avec Peter Karp, un musicien US qui navigue entre le rock, le blues, et cette piste était extraite de son dernier album 2026 intitulé Jersey, tant Jersey comme New Jersey, sa région, son état d'origine US. C'était précédé par une piste totalement issue de ce qu'on a un peu appelé le Britpop, le rock britannique, qui virait sur la pop et sur des harmonies à l'exemple du groupe culte d'origine de ce courant, évidemment ce groupe planétaire, les Beatles. Et le groupe en question c'était NCC, c'était extrait de son album 2002 mais remasterisé certainement, l'enregistrement est beaucoup plus ancien, mais reste toujours tout à fait exemplaire de ce courant du rock britannique. Allez, on poursuit avec une piste totalement archéologique qui reste toute fraîche malgré son titre. Il s'agit de Stinkfoot, littéralement le pied qui pue, et c'est servi par Frank Zappa. Je vous laisse apprécier si vous voulez. Bonne écoute à tous.

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C'était précédé par une piste exotique de duo à Brian Eno et David Byrne. Et ça, c'est issu d'un enregistrement de la fin des années 80. Puisque c'était Nick Lowe, on reste sur le même créneau, sur le même groove, et on poursuit avec The 12 Step Program, un programme en 12 étapes qui aurait pu être écrit par Woody Allen. C'est de l'humour sur une question peu universelle dans les relations humaines, homme-femme ou autre genre. Tout de suite, 12 Step Program par le même Nick Lowe. Bonne écoute à tous.

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Christian Garce, vous exprimez vos propositions si vous avez envie pour des informations sur la programmation, sur les titres, sur les albums, pour des dédicaces musicales si possible. Donc c'est sur le 0606 48 74 30, 0606 48 74 30.

fin de séquence avec ce groupe de Los Angeles, Nox, et leur groove sans concession, en tout cas pour la société américaine, un groupe assez énervé sur scène et des paroles qui ne pouvaient pas plaire à tout le monde à l'époque où cet album est sorti, c'est-à-dire en 2006, encore moins maintenant. Et c'était précédé par, inattendu dans cette émission, par ce personnage et ce nom qui peut rappeler quelque peu Tintin, Monsieur Sylvain Sylvain, c'est son nom, ex-guitariste émérite du groupe New York Dolls avec l'autre guitariste Johnny Thunders, qui est revenu dans les années 90 avec un excellent disque très rock'n'roll, mais qui rappelle également le groove et l'ambiance des New York Dolls à New York, évidemment. Allez, cette émission se poursuit et on va un peu se reposer les oreilles quelque peu. On revient sur la Britpop avec Nick Love et I Got The Love, une comptine pour enfants bien balancée et charmante. Ce sera suivi par une piste conjointe de Brian Eno et David Byrne, le leader du groupe Talking Heads à 16h. Bonne écoute à tous.

Serpent Seekers avec Brian Eno et David Byrne, extrait d'un album 2012. Et donc là on retrouve quelque peu, quelques ersatz de ce groupe qui a tenu la rampe dans la vague Cold Wave. Je parle du groupe Talking Heads qui forcément était drivé par David Byrne qui a composé tous les titres de ce groupe très particulier. Allez, cette émission est bien avancée mais il reste encore pas mal de temps et on poursuit avec une piste du Hitman Blues Band. Comme son nom l'indique, c'est un groupe plutôt indexé dans l'univers du blues, mais sur cet album, avec la reprise de cette piste qui est un grand standard du blues et même parfois du rock roots ou du blues rock, parle de Hoochie Coochie Man, la piste, la face vaudou du blues. Ils reprennent ce titre de façon très rapide avec un tempo assez accéléré qui est assez peu souvent rencontré dans la reprise de ce titre, et de fait ça roule et ça balance. C'est plutôt une version rock'n'roll où les cuivres parfois supplantent les guitares électriques. C'est une curiosité, ça déménage, je vous laisse apprécier.

Et voilà, c'est sur ces sons que cette émission se termine. Je vous retrouve la semaine prochaine, toujours sur le 91 Montpellier. L'interface pour communiquer à propos de cette émission, si vous en avez envie, pour information sur la programmation musicale, dédicace musicale ou autre, c'est toujours sur le même numéro, le 06 06 48 74 30 par SMS ou appel direct pendant la diffusion de cette émission. Bonne semaine à tous, à bientôt.

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